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1: Et pour l'heure, en temps universel, il est 4h, 2h de plus, 6h à Paris, toujours sur Radio France Internationale. Pour retrouver le journal de Gaëtan Plenet. Bonjour Gaëtan.
2: Bonjour Edouard, bonjour à tous.
1: Nous sommes le jeudi 11 juin 2026 et c'est parti.
2: La 23e Coupe du Monde masculine de football commence ce soir au Mexique, au Canada et aux États-Unis. Trois pays organisateurs, c'est du jamais vu. Tout comme d'ailleurs le nombre d'équipes engagées, 48. On y consacre une large part de ce journal avant une édition spéciale à partir de 6h10 en temps universel. On va faire aussi un point dans ce journal sur la situation au Moyen-Orient après une nouvelle nuit de frappe entre Américains et Iraniens. On sera en Espagne. À Barcelone, où le pape Léon XIV a béni hier soir la plus haute tour de la basilique de la Sagrada Familia. On parlera ensuite de cette grève de médecins qui commence en République démocratique du Congo, en pleine épidémie d'Ebola. Et puis la 11e heure, un recueil de 5 nouvelles, c'est signé Salman Rushdie. Et ça sort aujourd'hui en France. On va voyager aujourd'hui sur RFI, on s'est lancé ce défi, passer une tête tout au long de la journée dans quelques 48 pays et pas n'importe lesquels.

0: Ceux qui rêvent de remporter la Coupe du Monde masculine de football. Elle débute ce jeudi au Mexique, l'un des trois pays organisateurs et qui ouvre le bal contre l'Afrique du Sud. Deux autres pays accueillent cette 23e édition, le Canada, mais aussi les États-Unis, qui ne sont pas forcément, c'est vrai, un grand pays de football, mais qui misent beaucoup quand même sur cette compétition. Bonjour Vincent Sorio. Vincent Sorio, qu'on essaie de joindre notre correspondant à Washington. Est-ce que vous m'entendez, Vincent?
1: Je suis là, Gaëtan.
0: Super. Eh ben, merci. Je le disais, les États-Unis co-organisent cette édition. C'est pas un grand pays de football et pourtant, les États-Unis de Donald Trump sont fiers, hein. C'est l'occasion de faire rayonner l'Amérique.
2: C'est ça, ouais. Ils veulent en faire un truc sexy, comme dirait Donald Trump. Ça a même été matérialisé par un décret présidentiel au mois de mars. L'idée, c'est de faire de cela une vitrine de l'exception américaine. C'est comme ça que la Maison Blanche le présente. Mettre en valeur la fierté nationale, l'hospitalité américaine et ne pas oublier, bien sûr, les retombées financières du tourisme sportif. Dans la tête de Donald Trump, il y a une vraie dimension patriotique aussi, puisque en plein milieu de la compétition, le 4 juillet, les États-Unis vont fêter leurs 250 ans et la présidence américaine essaye d'utiliser ce chevauchement, le mondial, en même temps que l'anniversaire de l'indépendance, pour montrer à quel point les États-Unis sont arrivés au pic de leur savoir-faire en matière d'accueil, de logistique et de sport. Donald Trump répète chaque semaine que grâce à lui, son pays est redevenu sexy. Évidemment, pour lui, la Coupe du Monde va dans ce sens. Et comme c'est Donald Trump, il ne va pas se priver de tirer la couverture à lui. Il a prévenu qu'il monterait sur scène le jour de la finale pour remettre en personne le trophée au vainqueur de la compétition. On ne sait pas encore, Gaëtan, si les chefs d'État du Mexique et du Canada qui coordonnent ce mondial seront invités à participer.
0: Merci Vincent Sorio en direct de Washington. On aura évidemment l'occasion de vous retrouver tout au long de ce mondial. Autre pays organisateur, on le disait, le Canada qui jouera son premier match demain face à la Bosnie-Herzégovine. C'est seulement la troisième Coupe du Monde disputée par les Canadiens. Alors l'avoir à domicile, c'est évidemment une aubaine, surtout que le football n'a jamais été aussi populaire auprès de la jeunesse du pays. Un pays plutôt friand de hockey, sauf que le hockey, ça coûte souvent cher en équipement. Le ballon rond, c'est plus accessible et ça explique peut-être ce succès grandissant. Correspondance à Montréal de Nafi Alibert.
3: On est prêt, on va encourager les Rouges.
4: Les Rouges, c'est le surnom de l'équipe canadienne de football, mais la feuille d'érable sur le maillot que porte Simon a d'abord brillé sur la glace.
3: À la base, c'est le sport national, c'est le hockey. Donc, au départ, je suis un fan de hockey, mais je suis un gros fan de foot. Donc, j'encourage le Canada, mais avec le gilet. De l'équipe canadienne, mais au hockey de 1972.
4: Un demi-siècle plus tard, le hockey reste le sport le plus regardé au pays, mais le ballon rond a pris l'avantage sur les terrains de quartier. Pour Sophie, 17 ans, le choix a été évident.
5: C'est plus comme accessible à jouer que si tu as juste besoin d'un bat.
4: Quatre fois moins coûteux qu'une saison de hockey et porté par un Canada de plus en plus diversifié, le football est devenu le sport le plus pratiqué chez les jeunes. Victor fait partie de cette génération de footballeurs qui a grandi avec le capitaine des Rouges comme modèle.
6: Alphonso Davies, c'est le meilleur joueur du Canada. Il joue pour le Bayern Munich.
4: Pour lui, ce mondial à domicile place enfin le football canadien sous les projecteurs et nourrit de nouvelles ambitions.
6: Ben, c'est spécial parce que c'est notre pays. Je pense qu'ils vont sortir de leur poule à la Coupe du Monde.
4: Premier test pour les Rouges demain à Toronto face à la Bosnie-Herzégovine. Nafi Alibert, Montréal, RFI.
0: Et parmi les équipes qui participent à cette édition, l'Angleterre. Alors là, pour le coup, c'est une grande nation de football. On dit même que c'est là-bas que les premières règles de ce sport ont été écrites. Les Anglais aiment le foot, même si ça a longtemps rimé avec violence en raison de l'hooliganisme, en particulier entre les années 70 et 90. Ça se terminait souvent les matchs en grande bagarre pour les supporters. Résultat, aujourd'hui, les plus violents d'entre eux sont interdits de voyager pendant ces grandes compétitions comme la Coupe du Monde à Londres, Emeline.
7: Plus de 2500 supporters de foot condamnés pour des faits de violence ou d'alcoolémie avancée ont dû remettre leur passeport aux autorités début juin et ne le récupéreront qu'après la finale de la Coupe du Monde le 19 juillet. Daisy y voit une excellente initiative.
8: Il ne faut pas donner à ces gens l'opportunité d'être dangereux ou racistes, par exemple. La Coupe du Monde doit être un privilège qu'ils ont perdu.
7: Le mouvement hooligan, longtemps lié à l'extrême droite, a entaché la réputation de l'Angleterre à l'international, estime Peter.
9: C'était affreux. Les supporters anglais faisaient peur. Partout où ils allaient en Europe, des milliers de policiers étaient déployés en mode « les Anglais arrivent ». De là à dire que tous les fans anglais sont des hooligans, non, ce n'est plus le cas maintenant.
7: Grâce aux restrictions des années 2000, dont les interdictions de voyage. Mais pour Georges, grand fan de foot, il reste du travail.
1: En première ligue, c'est devenu un peu chic. Mais dans les divisions semi-professionnelles, il reste un peu de hooliganisme. Ça va des pétards à la violence physique.
7: Il souligne tout de même que lors de la finale de la Ligue des Champions fin mai, les dégradations sont venues de supporters parisiens, pas anglais. Émeline Van Londres, RFI.
0: En tout cas, Angleterre-Croatie, ce sera mercredi prochain. Je vais pas faire tout le programme de la Coupe du Monde, ce serait long. Il y a 104 matchs au total pour cette édition de tous les records. Vous retrouvez d'ailleurs un article à ce sujet sur RFI.fr. Nous, on sera en édition spéciale sur l'antenne de 6h10 à 8h en temps universel, présentée par Andréane Mellard, avec en plateau l'ancien sélectionneur des Lions de la Teranga, Claude Leroy, et l'ex-international camerounais Benjamin Moukandjo. Et puis ensuite, un appel sur l'actualité spéciale Coupe du Monde. L'occasion pour vous de nous dire vos favoris. Les 6h07 à Paris. Une messe d'une heure et demie en latin, en espagnol, mais aussi en catalan pour le pape Léon XIV. Hier soir, à la Sagrada Familia de Barcelone. Catalan comme Antoni Gaudí, l'architecte de cette basilique, en tout cas le premier, parce qu'il est mort il y a 100 ans. Il n'aura pas eu le temps d'achever les travaux. Ce n'est toujours pas fini aujourd'hui d'ailleurs, mais ça avance quand même, avec notamment cette tour de Jésus-Christ, achevée il y a quelques mois et désormais bénie par le pape. Elle culmine à plus de 172 mètres, ce qui fait de la Sagrada Familia la plus haute église du monde. La messe d'hier soir s'est achevé par une inauguration grandiose, un spectacle de son et lumière. Élise Gazangel y était, reportage.
10: D'abord l'amour, ensuite la technique. Cette phrase du génie architecte Antoni Gaudí a été écrite à l'aide de drones dans le ciel de Barcelone lors de l'inauguration de la dernière tour centrale de la Sagrada Familia ce jeudi soir. Un spectacle de son, lumière, drones et feux d'artifice qui n'a eu qu'une critique parmi le public, David Gomez, barcelonais.
11: Cette tour, l'illumination, la musique, tout était très bien, c'est très joli. Même si c'était un peu trop court, j'aurais aimé que ça dure plus longtemps.
10: Après une messe célébrée par le pape et la bénédiction de cette tour de Jésus-Christ, la Sagrada Familia ce soir a brillé dans le ciel de Barcelone. Albert Monré, résident du quartier, résume.
12: La Sagrada Familia était déjà impressionnante, mais de la voir désormais illuminée avec cette cérémonie avec le pape, ça marque un jour historique pour Barcelone.
10: Un jour pour la postérité, pour la Sagrada Familia qui, comme l'a décrit le pape lors de sa messe,
13: mucho más que un monumento,
10: est beaucoup plus qu'un monument. Élise Gazangel, Barcelone, RFI.
0: Le pape qui achève sa visite en Espagne par un déplacement aux îles Canaries, il y est attendu à la mi-journée, restera 48 heures dans cet archipel, l'une des principales portes d'entrée pour les migrants qui tentent de rejoindre l'Europe depuis l'Afrique de l'Ouest, au péril de leur vie. Léon XIV qui, dans son homélie hier à la Sagrada Familia, a dit cette phrase aussi: impossible de croire en Jésus et de promouvoir la guerre. Il n'a cité personne, mais difficile de ne pas y voir quand même une allusion à l'administration américaine et à sa guerre menée en Iran. Et justement, nouvelle salve de frappes américaines cette nuit dans la République islamique contre des installations de surveillance militaire, des systèmes de communication et des sites de défense aérienne. Les médias iraniens rapportent, eux, des explosions sur la côte sud du pays. C'est la deuxième nuit de suite et l'Iran a à nouveau répliqué avec des frappes contre des bases américaines à Bahreïn, en Jordanie, mais aussi au Koweït qui annonce fermer temporairement son espace aérien. L'Iran promet de prendre pour cible tous les navires s'aventurant dans le détroit d'Ormuz, assurant d'ailleurs y avoir déjà tout chez deux bateaux et affirmant aussi que ce point de passage, qu'on sait stratégique notamment pour le commerce mondial de pétrole, sera fermé jusqu'à nouvel ordre. Washington dément tout nouveau blocage de ce détroit. Et ce communiqué, publié par quelques 22 pays, dont les États-Unis, mais aussi l'Australie, la France, l'Allemagne et le Royaume-Uni, il condamne d'une même voix, je les cite, les tentatives de meurtre et autres actions malveillantes menées dans leur pays par des entités étatiques iraniennes, notamment contre des dissidents iraniens, des journalistes ou encore encore contre des membres des communautés juives et israéliennes. Israël qui a à nouveau bombardé le sud du Liban hier. 12 personnes ont été tuées malgré le cessez-le-feu. Le premier ministre israélien a adressé un message aux Libanais. Nous ne sommes pas en guerre contre vous, mais contre le Hezbollah qui a pris votre pays en otage, leur dit Benjamin Netanyahou. En République démocratique du Congo, le syndicat libre des médecins Silimed, troisième syndicat de médecins du pays, appelle à une grève à durée indéterminée, à partir d'aujourd'hui dans le secteur public. Il dénonce, ce syndicat, l'absence de réponse du gouvernement à ses revendications de salaire, de moyens et de conditions de travail. Une grève qui intervient en pleine épidémie d'Ebola dans la province de l'Ituri. Alexandra Branjon.
14: Près de 2500 médecins du secteur public n'ont pas reçu leur salaire depuis plusieurs mois, affirme ce syndicat qui appelle à la grève. Il dénonce des salaires et des primes impayés, de mauvaises conditions de travail et une précarité de la profession, alors que les médecins sont en première ligne pour lutter contre l'épidémie d'Ebola, déplore le docteur André Kasongo-Kasomboi, secrétaire général de Silimed.
15: Ils sont impayés. La couverture de santé reste impayée dans les provinces, ça fait plus de 11 mois. Et il doit combattre un virus. On va pas continuer à motiver les gens à aller combattre Ebola, tandis qu'ils sont impayés.
14: Trois médecins sont décédés en Ituri depuis le début de l'épidémie, il y a un mois. Le dernier, un jeune médecin décédé.
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1: De la démesure, 48 équipes, vous le disiez, 104 matchs et 3 pays organisateurs. On vous fait vivre le mondial dès ce matin. À la une également, une nouvelle nuit de frappe entre l'Iran et les États-Unis. Téhéran annonce la fermeture totale du détroit d'Ormuz. Et on fait le point à New York avec notre correspondant sur place. Dans ce journal aussi, la Guinée, où les opérations de recherche se poursuivent 4 jours après le glissement de terrain qui a fait au moins 11 morts dans une mine d'or artisanale. Le non-respect des règles de sécurité à nouveau pointé du doigt. Et puis c'était la limite fixée par l'accord de Paris pour la fin du siècle, 1,5 degré de réchauffement climatique. Des chercheurs affirment ce matin qu'elle pourrait être franchie dès 2030.
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1: Les amoureux du ballon rond ont en tout cas de quoi se réjouir. Plus que quelques heures désormais avant le coup d'envoi de la Coupe du Monde de football au Mexique, aux États-Unis et au Canada. Tout va commencer ce soir à Mexico avec le match d'ouverture Mexique-Afrique du Sud. Le premier des 104 matchs de cette compétition. Bonjour Cédric de Oliveira.
3: Bonjour Julien.
1: Le début d'une édition hors norme du mondial, hors norme à tout point de vue.
3: Oui, 3 pays, Mexique, États-Unis, Canada, ça n'était jamais arrivé dans l'histoire de la compétition.

0: avec un territoire couvert très important, jusqu'à 4000 km parfois de distance entre certains stades. De Guadalajara à Vancouver, de Los Angeles à Boston, c'est du jamais vu. Coupe du Monde XXL, on en a parlé, voulu par Gianni Infantino, le patron de la FIFA, qui voulait plus de matchs. Il a donc décidé de faire venir plus de participants. 48 pays, c'est la moitié, plus de la moitié d'équipes en plus que les éditions précédentes. Ça veut dire qu'il y aura 104 matchs au total. Et du coup, des belles histoires déjà. Première participation pour le Cap Vert, Curaçao, la Jordanie, l'Ouzbékistan, qui vont tenter de se qualifier au moins pour les 16e de finale. Julien, pour être champion du monde, il faudra bien négocier les 3 matchs de poule et remporter 5 rencontres ensuite. La route est longue.
1: Et Cédric, les équipes de RFI, vous en faites partie, se mobilisent pour nous faire vivre cette longue route, cette Coupe du Monde.
0: Alors, on ne va pas diffuser les 104 matchs. 33 en intégrale sur l'antenne en français, sur les antennes africaines. 15 au premier tour. Au passage, France-Sénégal, mais aussi Allemagne-Côte d'Ivoire ou encore Portugal-RDC. Il y aura plusieurs rendez-vous dans la matinale avec des journaux de la Coupe du Monde ici à Paris. Au total, 24 personnes seront déployées sur le terrain avec nos envoyés spéciaux au Mexique, au Canada, aux États-Unis, de la rédaction en français, mais aussi des journalistes des langues et des vidéastes. La Coupe du Monde, il en sera aussi question dans Radio Foot International, évidemment avec Annie Gasnier, dans Mondial Sport avec Hugo Moissonnier le week-end. Bref, beaucoup de football sur RFI jusqu'au 19 juillet, jour de la finale à New York.
1: Cédric De Oliveira, merci. La Coupe du Monde sur RFI, ça commence ce soir. Mexique, Afrique du Sud, à suivre sur nos antennes africaines à partir de 19h, temps universel. Lui dit merci Donald Trump, le patron de la FIFA, Gianni Infantino, souvent moqué pour sa proximité avec le président américain, a de nouveau fait les louanges du président américain lors de sa conférence de presse hier. Il salue l'engagement et l'implication de Donald Trump, sans qui, selon lui, il aurait été impossible d'organiser ce mondial. Gianni Infantino, qui a balayé les critiques sur cette Coupe du Monde, elle ne manque pas, notamment la question du prix des billets exorbitants. La justice américaine a d'ailleurs ouvert des enquêtes à ce sujet. Le patron de la FIFA, qui a aussi répondu à la polémique sur l'interdiction d'entrée aux États-Unis de l'arbitre Omar Hartan et de supporters de plusieurs pays, il invite les fans à se relaxer.
2: Les billets hors de prix, les difficultés à obtenir des visas qui transforment pour de nombreux fans la route vers la Coupe du Monde en parcours du combattant, exemple en Colombie.
1: Où les supporters de la tricolore ont dû souvent renoncer à faire le déplacement, ils vont trouver d'autres façons de vibrer ensemble chez eux. Reportage à Medellín de Najed Benrabah.
3: Même sans billets, les Colombiens ne ratent pas un match pour autant. Le football est une passion nationale et tout le monde met la main à la pâte. La mairie, les bars, les restaurants, salles de gym, les tiendas, comprenez les épiceries de quartier et les centres commerciaux, sortent les écrans géants. Dans le centre commercial de Unicentro de Medellín, la foule s'agglutine devant l'écran. Sébastien Restrepo est assis avec son fils et sa femme.
4: L'ambiance est sympa ici. Ce n'est pas la même chose de regarder le match à la maison qu'ici. Quand nous sommes ensemble et qu'on partage l'événement avec d'autres personnes, ça change l'ambiance. C'est une très bonne ambiance pour regarder le match. Disons qu'on se prend plus au jeu, on est plus enthousiaste.
3: Alexander Estrada, les yeux rivés sur l'écran, ne manque aucune action, concentré, tendu.
5: Oui, on sort toujours pour voir les matchs, même si on ne va pas au stade. On sort profiter du match avec le public, toujours. Ah, il y a un but, ah non, presque.
3: En Colombie, le football n'est pas qu'un sport, c'est un rituel familial, social, populaire. Chaque match est une fête, même à des milliers de kilomètres des stades. Najed Benrabah, Medellín, RFI.
1: Et toute la journée, RFI vous emmène dans les 48 pays qualifiés pour ce mondial, dans nos journaux, nos émissions, notre édition spéciale aussi autour d'André-Anne Mellard, dans tout juste une heure à partir de 6h10, temps universel. On évoquait les critiques. La Coupe du Monde pointait du doigt aussi pour son bilan carbone désastreux, c'est à lire dans un article publié sur notre site RFI.fr.
2: Il était déjà précaire, le cessez-le-feu entre l'Iran et les États-Unis peut-il encore tenir?
1: Et peut-on d'ailleurs encore parler d'un cessez-le-feu ce matin, Arnaud, après une deuxième nuit consécutive de frappes interposées entre les deux pays? Bonjour Gwendal Lavina.
6: Bonjour.
1: Correspondant de RFI à New York, l'escalade de ces dernières heures est la plus importante depuis le début de la trêve il y a 2 mois.
6: Oui, pour la deuxième nuit consécutive, le commandement américain pour le Moyen-Orient a frappé l'Iran. Des frappes à travers tout le pays qualifiées de défensives contre des installations de surveillance militaire ou encore des sites de défense aérienne selon l'armée américaine. Mercredi midi, Donald Trump promettait depuis le bureau Oval d'attaquer encore plus durement l'Iran après qu'un hélicoptère américain a été abattu lundi au-dessus du détroit d'Ormuz. Le président accuse aussi Téhéran de mettre trop de temps à négocier un accord de paix et de se moquer des États-Unis. En réponse, les gardiens de la révolution iranienne affirment avoir frappé des bases au Koweït et à Bahreïn. 18 cibles importantes appartenant à l'armée américaine y auraient été touchées, selon l'organisation. Téhéran dit même avoir visé un centre de commandement américain en Jordanie avec des missiles balistiques.
1: Il y a donc ces frappes, Gwendal, mais l'affrontement entre les deux pays se joue aussi à nouveau dans le détroit d'Ormuz.
6: Ce passage stratégique est au cœur du conflit qui dure depuis 3 mois et demi, tour à tour fermé puis ouvert sous certaines conditions. Washington et Téhéran se disputent son contrôle. Téhéran annonce qu'il est complètement fermé à tout type de navire depuis quelques heures, ce que dément l'armée américaine. 2 cargos qui tentaient de le franchir ont été frappés, annonce la marine iranienne. Autant d'éléments qui mettent à mal le maintien du cessez-le-feu déjà fragile et la poursuite des négociations entre Washington et Téhéran qui officiellement sont toujours en cours.
1: Gwendal Lavina à New York pour RFI. Merci beaucoup. Sur les négociations, ces mots du ministre américain de la Défense, nous devons négocier à coups de bombe et nous sommes très doués pour ça, dit Pete Hegseth. Washington dément par ailleurs tout blocage du détroit d'Ormuz, mais les prix du pétrole repartent à la hausse ce matin. C'est dans ce contexte que 22 pays, dont la France, les États-Unis, l'Australie et plusieurs pays européens, appellent aussi l'Iran ce matin à cesser les attaques contre des personnes sur leur territoire. Ils dénoncent des tentatives de meurtre et d'autres actions malveillantes, notamment la récente campagne d'attaque menée en Europe contre des communautés juives, des journalistes iraniens et des intérêts américains.
2: La Chine se disait dès hier matin profondément préoccupée par l'escalade en cours au Moyen-Orient.
1: Pékin qui tente de jouer un rôle depuis le début de la guerre dans la résolution du conflit. La Chine, invitée par ailleurs par Emmanuel Macron pour un exercice diplomatique délicat avant le sommet du G7 qui s'ouvre dimanche à Évian. Le président français va tenter de réunir autour d'une même table virtuelle les grandes économies occidentales, la Chine et plusieurs pays émergents. Objectif, réduire les tensions commerciales et relancer la coopération économique. Mais derrière les appels au dialogue, les désaccords restent profonds, Cléa Broadhurst.
7: Alors que les tensions commerciales se multiplient entre la Chine, l'Europe et les États-Unis, Pékin devrait profiter de cette visioconférence pour défendre son rôle dans l'économie mondiale. Les autorités chinoises rejettent les accusations occidentales de concurrence déloyale et de surcapacité industrielle. Selon elles, si la Chine exporte massivement des voitures électriques, des batteries ou des panneaux solaires, c'est avant tout parce qu'elle est devenue plus compétitive. Pékin devrait également réaffirmer son attachement au libre-échange et dénoncer les barrières commerciales qui se multiplient de part et d'autres de l'Atlantique. Un message particulièrement adressé à l'Europe qui cherche à réduire sa dépendance économique vis-à-vis de la Chine. Cette rencontre intervient aussi dans un contexte de nouvelles tensions entre Pékin et Bruxelles. L'Union européenne envisage de sanctionner plusieurs entreprises chinoises accusées de soutenir indirectement l'effort de guerre russe, une décision vivement critiquée par la diplomatie chinoise. Au-delà des divergences, la participation de Pékin à cette initiative française montre aussi une préoccupation commune, éviter qu'une nouvelle guerre commerciale ne vienne fragiliser davantage une économie mondiale déjà en ralentissement. Cléa Broadhurst, Pékin, RFI.
1: Et au G7 à Évian cette semaine, la venue annoncée de Volodymyr Zelensky, Emmanuel Macron dit l'avoir invité pour recréer, je cite, de la convergence en soutien à l'Ukraine. La guerre au Moyen-Orient s'invitera elle aussi au sommet avec la participation de l'Égypte, de l'Arabie Saoudite, du Qatar et des Émirats Arabes Unis.
2: En Guinée, les suites d'un nouveau drame dans une mine d'or artisanale.
1: RFI vous l'annonçait hier matin, 11 morts, des blessés et de nombreux disparus en début de semaine dans l'éboulement d'un terrain sur une mine artisanale d'or paillage à Quintignan dans l'extrême nord-est de la Guinée. Un événement hélas fréquent dans la région où des ressortissants ouest-africains exploitent parfois au péril de leur vie les richesses du sous-sol. À Conakry, Mouktar Ba.
8: Sur le terrain, des opérations de recherche se poursuivaient hier mercredi, 4 jours après le glissement de terrain. Les conditions sont particulièrement difficiles en pleine saison des pluies et le matériel manque pour tenter de retrouver d'éventuels survivants ou d'autres victimes ensevelis sous les décombres. Selon des sources sécuritaires et humanitaires, 2 camions Ben auraient été ensevelis lors du glissement de terrain, ce qui fait craindre un bilan plus lourd. L'un des camions transportait 18 personnes, 7 ont réussi à s'échapper, 4 ont été blessés et les 7 autres ont été tués. Un second camion est également enfoui sous les décombres. La population locale et les familles endeuillées dénoncent l'exploitation en dehors de toute mesure de sécurité et de contrôle des mines artisanales abandonnées, des lieux où les orpailleurs clandestins prennent des risques considérables dans l'espoir de trouver de l'or. Elle dénonce le non-respect des règles de sécurité dans de nombreux sites artisanaux où les contrôles sont limités et les mesures de prévention insuffisantes. Mokhtarba Conakry, RFI.
2: Dans l'actualité en bref également, la France et Patrick Bruel devant la justice.
1: L'ancienne idole de la chanson française mise en examen hier soir dans 4 affaires de viol et d'agression sexuelle. Une douzaine d'autres plaintes pour des faits similaires ont été joints au dossier. Patrick Bruel ressorti libre. Hier soir, il échappe à la détention provisoire que réclamait le parquet, mais il est désormais placé sous contrôle judiciaire avec l'interdiction notamment de quitter le territoire français, d'entrer en contact avec les victimes ou leurs familles, ou encore de fréquenter des salons de massage. Il devra aussi s'acquitter d'une caution de 500 000 euros.
2: Et puis Julien, alors qu'une nouvelle vague de chaleur s'apprête à toucher l'Europe, certains des plus grands spécialistes du climat publient aujourd'hui une mise à jour de leurs prédictions.
1: Le rapport d'un consortium international de 73 chercheurs publié ce jeudi dans la revue scientifique Earth System Science Data. Ils estiment que le réchauffement de la planète atteindra 1,5 degré de plus par rapport à l'ère pré-industrielle dès 2030. Dans à peine 4 ans, c'était le seuil à ne pas dépasser fixé par l'accord de Paris pour la fin du siècle. Jeanne Richard.
9: Nos émissions de gaz à effet de serre atteignent un niveau record. Or, ces gaz s'accumulent dans l'atmosphère et ils piègent de plus en plus de chaleur sur Terre. Résultat, l'année dernière, les températures du globe ont augmenté de plus 1,37 degrés par rapport au siècle dernier. Aurélien Ribes, chercheur à Météo France.
10: Le rythme de ce réchauffement induit par les activités humaines est actuellement de 0,27 degrés par décennie. C'est un rythme sans précédent. Si on extrapole la tendance actuelle, on arrive à peu près à 1,5 degré aux alentours de 2030.
9: Il ne reste donc plus beaucoup de temps, complète Pierre Friedlingstein du CNRS.
11: Le budget carbone restant est de l'ordre de 130 milliards de tonnes de CO2. Donc c'est la quantité d'émissions qu'on peut émettre dans le futur pour rester compatible avec un réchauffement qu'on limite à 1,5 degré. Donc c'est l'équivalent de 3 ans d'émissions de CO2 au rythme actuel.
9: Les 3/4 de ces émissions sont directement dues à notre utilisation des énergies fossiles, pétrole, gaz et charbon. Les chercheurs appellent donc à intensifier massivement les efforts pour s'en passer au cours de cette décennie critique pour freiner le réchauffement planétaire.
1: Jeanne Richard.
2: Merci à vous Julien Coquelleroy et à tout à l'heure.
12: Bien. Du monde de la FIFA 2026.
2: Et bienvenue en ce jour J, le jeudi 11 juin, le jour où le foot débarque en masse sur RFI et dans les autres médias, le jour du coup d'envoi de la Coupe du Monde 2026. Avec Andréane Ménard qui vous attend dans une heure pour une édition spéciale. Bonjour Andréane.
13: Bonjour Arnaud, et oui.
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nous n'avons pas.

tapez 2. Si vous avez été en arrêt maladie, tapez 1. Sinon, tapez 2. Si vous percevez une retraite, tapez 1. Sinon, tapez 2. Si vous percevez une pension d'invalidité de deuxième ou troisième catégorie, tapez 1. Sinon, tapez 2.

avoir été en stage, ne pas avoir été en arrêt maladie, ne pas percevoir pour la première fois une pension de retraite ou d'invalidité de deuxième ou troisième catégorie.

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1: Il est 8h à Paris, 6h en temps universel.
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1: Bienvenue à vous dans 10 minutes sur RFI, édition spéciale à l'occasion du début de la Coupe du Monde masculine de football. C'est aussi à la une de votre journal. Bonjour Gaëtan Plenem.
3: Bonjour, 1250 footballeurs, 48 équipes, 104 matchs, ça donne le vertige. On va prendre le pouls à Mexico où se joue la première rencontre, mais aussi en Côte d'Ivoire où l'on croit plus que jamais à un succès des éléphants. Dans ce journal également, la visite du pape Léon XIV en Espagne, dernière étape aux Canaries. Et puis l'affaire Liana qui continue d'agiter la classe politique française.
1: Des lions indomptables de l'Atlas et de la Teranga.
3: Il y a des dragons bosniens, des pharaons égyptiens, des bleus français, des oranges néerlandais, des diables rouges belges. À chacun son surnom, à chacun son emblème. Mais pour 48 équipes, le même objectif, le même rêve, remporter la Coupe du Monde masculine de football. Elle commence ce soir avec trois pays organisateurs. C'est une première, les États-Unis, le Canada et le Mexique. Là où le premier coup de sifflet sera donné ce soir au stade Azteca de Mexico. Mexico où les locaux vont forcément encourager leur équipe face à l'Afrique du Sud, quoique certains seront peut-être tentés de supporter un autre pays pour marquer leur mécontentement, car oui, il y en a dans la capitale mexicaine malgré cette grande fête du football. Reportage de Gwendolina Duval.
4: Sur une place du centre historique s'est improvisé un marché de vignettes panini. Henry et son fils collent celles qu'ils viennent d'acquérir.
5: Je prépare les petites cartes et tout ça. Nous avons déjà trouvé quelques joueurs. Celui-ci, je ne sais pas où le mettre.
6: C'est pour lui transmettre le goût du sport. Mon fils et moi, on adore.
4: Où allez-vous voir le match ?
6: À la maison.
4: C'est pourtant au bout de la rue que se trouvent les écrans géants de la fan zone. Mais l'accès est limité et difficile d'accès à cause des travaux et du monde. Jaime fait la queue pour rentrer dans le quartier.
6: Tout est fermé, tout est bloqué, c'est chaotique. On a la Coupe du Monde sur le dos. C'est regrettable, mais tant pis.
4: À côté, des vendeurs proposent des maillots de l'équipe mexicaine et autres produits non officiels.
7: C'est 5 euros. J'en veux un pour mon frère, parce qu'à l'école, on leur a demandé d'apporter quelque chose en rapport avec la Coupe du Monde.
4: Comment vont les ventes de maillots ?
7: C'est moyen parce que tout est bouclé. Cela nous affecte beaucoup. Aussi parce que nous ne sommes pas les bienvenus.

0: Pendant la compétition. Au milieu de l'agitation, les touristes comme Michael, venus de Californie, doivent se frayer un chemin au milieu des manifestations qui occupent les rues.
1: It's beautiful.
2: Tout est magnifique, mais il semble qu'il y ait aussi beaucoup de manifestations. Ouais, je crois qu'il se passe beaucoup de choses.
0: Guendolina Duval, Mexico, RFI.
3: Le Mexique qui affronte donc l'Afrique du Sud ce soir à 19h en temps universel. Et si vous ratez cette rencontre, pas d'inquiétude, vous aurez le temps de vous rattraper lors de cette 23e édition. 104 matchs au total, 48 équipes en lice et du jamais vu. 10 venues d'Afrique, là aussi c'est un record. Et parmi elles, les éléphants, la Côte d'Ivoire, bien décidée à remporter son premier titre mondial. En tout cas, les supporters ivoiriens y croient dur comme fer, Binta Diagne.
4: Dans un maquis de Port-Boué, Karifala porte fièrement son maillot orange avec ses 3 étoiles. Ce supporter est enthousiaste pour les éléphants car leur victoire sur les bleus en match amical est pour lui un signe positif pour la suite.
5: La victoire sur la France, ça déjà nous mène sur la bonne voie. Nous avons confiance en nos enfants, nous savons que nous allons prendre cette coupe-là. On va pour la prendre.
4: Même optimisme affiché par Nestor.
6: On a une très bonne équipe, on a posé, on a entraîné. Et si aujourd'hui on est en Coupe du Monde, c'est qu'on va arriver loin. Moi j'ai confiance à la jouer, j'ai confiance aussi à Faye et Metz.
7: Il n'y a pas une seule équipe qui vous fait un peu trembler?
6: Même pas.
4: Paulin, un autre supporter, est un peu plus prudent.
8: Il faut que les gars aient un mental costaud, parce qu'on joue contre des grandes nations. Moi, l'équipe qui me fait la plus peur dans la poule, c'est l'Équateur. Ils jouent dur, ils jouent comme les Africains. L'Allemagne, on a des binationaux, on a des gens qui jouent au haut niveau comme le Nicolas Pépé. Ils peuvent faire grande impression, parce que c'est le même style de jeu. Mais l'Équateur, j'ai un peu un petit pressentiment.
4: Prochain rendez-vous pour eux dimanche soir pour l'affiche Côte d'Ivoire-Équateur. Binta Diagne, Abidjan, RFI.
3: Les Ivoiriens optimistes, et ils ne sont pas les seuls. Vous aurez l'occasion de l'entendre tout au long de la journée. On va vous faire voyager sur RFI. On vous emmène dans les 48 pays qui sont en lice pour cette 23e édition qui n'aurait pas pu être co-organisée par les États-Unis sans l'engagement et l'implication de Donald Trump. C'est en tout cas ce qu'affirme le patron de la FIFA, la Fédération Internationale de Football, concernant le refoulement d'un arbitre somalien à son arrivée sur le sol américain, alors même qu'il possédait un visa en règle. Eh bien, Gianni Infantino juge l'incident malheureux, mais nous ne contrôlons pas tout, dit-il. La FIFA contrôle en tout cas les accréditations et elle en a délivré une à Christophe Glaise. Un geste symbolique alors que le journaliste français est emprisonné en Algérie, condamné pour apologie du terrorisme. La Coupe du Monde, ça commence donc ce soir et on suit ça sur RFI.
9: Oui, lors de notre journée spéciale, et ça commence par une édition spéciale à Presse Journal pour dresser le tableau de la compétition. Et on vous donne ensuite la parole à partir de 8h10, temps universel, dans Appel sur l'actualité pour que vous puissiez nous faire part de vos pronostics et de vos favoris.
3: Un favori, ce n'est pas lui faire offense que de dire que l'Iran ne l'est pas forcément, mais sa présence à ce mondial co-organisé par les États-Unis retient évidemment l'attention étant donné le contexte et cette guerre qui dure depuis plus de 3 mois maintenant. Cette nuit, nouveaux affrontements. Les Américains disent avoir visé plusieurs sites militaires iraniens. L'Iran a répliqué par des frappes contre des bases américaines de la région, à Bahreïn, en Jordanie, mais aussi au Koweït. Selon la République islamique, le détroit d'Ormuz serait à nouveau fermé jusqu'à à nouvel ordre, ce que démentent les Américains.
9: Le pape Léon XIV poursuit et achève sa visite en Espagne.
3: Après avoir béni hier la plus haute tour de la Sagrada Familia à Barcelone, il est attendu dans les îles Canaries où il restera 48 heures. Une étape très symbolique alors que l'archipel est devenu ces dernières années l'une des principales portes d'entrée de la migration vers l'Europe. Et c'est notamment dans le port d'Arguineguín, l'un des plus sollicités pour le secours et la prise en charge de ceux qui tentent la traversée, que Léon XIV débutera sa visite. Reportage de notre correspondant Nicolas Kirilovitz.
10: Je trouve cela très bien et il faut venir le voir de ses propres yeux.
11: Carolina Santana habite à proximité du port d'Arguineguín.
10: Nous, les Canariens, sommes très solidaires envers tout le monde. Ici, nous accueillons tout le monde. Je ne pense pas qu'il y ait quoi que ce soit de mal à écouter un peu la parole du Seigneur.
11: Durant sa visite dans ce petit port exigu, le pape rencontrera notamment des migrants arrivés via des embarcations de fortune aux îles Canaries. Un moment qui servira également à mettre en avant tous les acteurs impliqués. José Antonio Rodríguez Verona sera présent. Il est l'un des responsables régionaux de la Croix-Rouge.
12: À une époque, nous avons vécu ici des émotions très fortes et nous continuons à en vivre. Souvent, ce sont des émotions de joie lorsque les interventions se déroulent bien. Mais il nous arrive aussi de nous sentir vaincus lorsque des personnes qui arrivent ici meurent ou arrivent déjà décédées. C'est pourquoi j'aime l'appeler le port des émotions. On sait comment on arrive ici, mais on ne sait jamais comment on en repartira.
11: Après Arguineguín, Léon XIV prendra la direction de Las Palmas pour une rencontre cette fois-ci avec des membres membres de l'église, avant la tenue d'une messe géante en fin de journée dans le stade de foot local où sont attendues près de 40 000 personnes. Nicolas Kirilovitz, Arguineguin, RFI.
3: En France, c'est demain à Florence, dans le sud du pays, qu'auront lieu les obsèques de Liana. Ça se fera dans la plus stricte intimité, comme le réclame la famille de cette collégienne de 11 ans, dont le meurtre et les dysfonctionnements dans la chaîne de l'État qu'il a mis en lumière continuent d'agiter le pays. Ça ressemble même de plus en plus à une véritable crise politique. Le gouvernement est sous pression et face à lui, des députés et des sénateurs qui veulent peser dans le débat, sans pour autant être tous alignés sur les réponses législatives à apporter. Marie Lecoq a chacun sa vision du problème.
1: À commencer par l'ancienne Premier ministre. Pour Elisabeth Borne, il faudra du temps avant d'arriver à une véritable solution.
13: Je pense que ça n'est pas d'ici la fin du quinquennat qu'on réglera les problèmes de protection de l'enfance. On a besoin d'avoir une politique globale.
1: Une politique globale, il y en a bien une dans les cartons depuis décembre dernier. Une loi intégrale visant à revoir de fond en comble le système pour mieux lutter contre les violences sexistes et sexuelles. Parmi les signataires, Arnaud Bonnet, député écologiste, il plaide pour que la loi soit adoptée au plus vite.
14: On fait par à-coup progressif des petites touches, mais sur quelque chose qui est dysfonctionnel à la base.
1: Les sénateurs, eux aussi, veulent montrer qu'ils prennent la situation très au sérieux. Ils ont d'ailleurs été les premiers à auditionner le Premier ministre et le garde des Sceaux. Aujourd'hui, ils demandent des moyens pour lancer une commission d'enquête sur les dysfonctionnements de la justice. Mais pour Romain Eskenazi, porte-parole du groupe socialiste à l'Assemblée nationale...
15: Qui est une enquête interne. Pourquoi pas ? Il me semble que c'est plutôt l'administration de la mener qu'à des parlementaires.
1: De leur côté, les députés Rassemblement National essaient de profiter d'un gouvernement embourbé pour en tirer un bénéfice électoral. Christian Girard, député RN.
16: Dans notre gouvernement, il n'y a plus personne qui gère rien. C'est le foutoir complet.
17: 2027 est encore loin, malheureusement.
1: L'affaire Liana continue d'agiter les tensions et risque de devenir un enjeu de la campagne présidentielle qui débute.
3: Marie Lecoq. Et puis en basket, un coup dur pour les Spurs de Victor Wembanyama qui ont à nouveau perdu cette nuit en finale de la NBA. Ils sont désormais menés 3-1 par les Knicks qui ne sont plus qu'à un seul succès du titre. Mais ce qui nous intéresse nous ce matin, c'est évidemment la Coupe du Monde masculine de football qui commence aujourd'hui. Édition spéciale tout de suite avec vous, Andréane Bellard.
9: Merci à vous Gaëtan Plenem.
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9: Est-ce qu'on n'est pas content d'entendre ça? De la joie, des acclamations pendant un mois. Ça ne va être que ça pour le plus grand bonheur des fans de la première heure, celui des amateurs occasionnels. Pour les autres, ça risque d'être long, pense à eux aussi ce matin. La Coupe du Monde de foot commence ce soir, une 23e édition en tout point différente des autres, car démesurée, trois pays organisateurs, le Canada, le Mexique et l'Amérique de Donald Trump, 16 villes hôtes, jusqu'à 4000 kilomètres qui parfois les séparent, et sur le terrain, 48 pays, 10 nations africaines qualifiées. À la fin, il n'y aura qu'une équipe qui repartira auréolée d'une étoile. On connaît déjà une partie du palmarès. La Coupe du Monde 2026 est la plus chère, la plus inaccessible, la plus polluante et peut-être même la plus décriée. En tout cas, ça commence aujourd'hui. On en parle sur RFI, en direct à la radio et sur notre chaîne YouTube. À mes côtés ce matin pour débuter cette journée spéciale sur RFI, ils seront avec nous jusqu'à 10h. Deux invités, Claude Leroy, ancien joueur international, vous êtes sélectionneur du Congo, c'est officiel depuis avant-hier. Et vous êtes passé avant ça par plusieurs autres sélections nationales du continent. Vous avez dirigé le Cameroun, le Sénégal, la RDC, le Ghana. Avec les Lions Indomptables, vous avez remporté une CAN, c'était en 1988 et vous avez participé à plusieurs Coupes du Monde. Vous êtes bien sûr un témoin de premier plan du foot et notamment du foot africain. Bonjour Claude Leroy.
25: Bonjour Andréane.
9: Et puis avec nous également, autour de la table, Benjamin Moukandjo, bonjour.
26: Bonjour.
9: Vous êtes Camerounais, ancien joueur international. Vous avez remporté la CAN 2017 avec les Lions Indomptables. Vous avez participé à la Coupe du Monde 2014 et vous intervenez régulièrement. Nos auditeurs le savent, bien sûr, dans notre émission Radio Foot International. Voilà. Merci à vous deux d'être là. On sera aussi ce matin avec nos correspondants, nos envoyés spéciaux dans les pays hôtes, dans les pays qualifiés, à l'écoute des supporters. RFI passe en mode Coupe du Monde, ça y est, et ça va durer jusqu'au 19 juillet, bienvenue. Alors Claude Leroy, quelques mots d'abord pour nous décrire votre ressenti, vos sensations en ce début de Coupe du Monde. C'est toujours un moment particulier.
2: Bah, quand on est footeux, bien évidemment, c'est un grand moment de bonheur, cette Coupe du Monde. Ou en tout cas, ça devrait l'être. Bon, disons que j'ai quand même une approche un petit peu plus distanciée cette année, parce que ce sont les États-Unis de Donald Trump, parce qu'il y a un président de la FIFA qui est un mégalo médiocre, qui dit qu'il n'est pas sur le toit du monde, mais qui se prend pour le chef du monde. Il n'y a qu'à voir ce qu'il a demandé comme demande de sécurité.
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8: Il est 16h sur Radio Campus Tours 99.5 et vous écoutez l'émission Sortez. Je suis comme toujours Lola et je suis avec Elio ainsi que Layuela.
9: Bonjour.
10: Bonjour.
8: Aujourd'hui, nous avons le plaisir de recevoir Soufiane Chouiak. Éducateur sportive au Chuyokan Dojo, un club de karaté.

0: personnes qui sont dans une recherche d'entretien corporel pour justement la préparation physique.
1: Est-ce que vous pouvez faire une présentation globale du karaté ?
0: Alors le karaté, pour ceux qui ne connaissent pas, c'est un art martial né à Okinawa, qui a pour but la défense au premier lieu. C'est un art martial qui regroupe plusieurs disciplines justement en interne, pour ceux qui connaissent, que ce soit le kion, c'est-à-dire des séries de techniques en ligne sur plusieurs directions. C'est un peu, pour ceux qui s'intéressent à d'autres sports de combat, un peu comme le shadow boxing en boxe ou dans d'autres sports un peu plus pugilistiques. On a aussi le kata, qui est aussi une discipline de compétition. Le kata, c'est une sorte de combat imaginaire contre plusieurs adversaires. Il y en a 26 en karaté Shotokan. Donc le karaté Shotokan, c'est le style que l'on pratique sur Joyeux Tour. Il y a plusieurs styles. Et il y a la finalité, entre guillemets, de cet art martial, qui est le combat, le kumite, appelé en japonais. Il y a une approche traditionnelle, très conventionnelle, également un peu plus martiale que le karaté sportif qu'on peut trouver de plus en plus dans les clubs et en compétition. Le karaté sportif, c'est un peu comme ce que vous avez vu aux Jeux Olympiques. C'est des combats à points, d'accord, qui vont se pratiquer à la touche. Une technique de poing rapporte un point, que ce soit à la tête ou au corps. Une technique de jambe au corps va rapporter 2 points. Et une technique de jambe à la tête va rapporter 3 points. Les balayages vont aussi rapporter 3 points. Et voilà.
1: Et à quel âge avez-vous eu votre premier contact avec le karaté ?
0: Alors, j'ai commencé le karaté aux alentours de 7 ou 8 ans, si je dis pas de bêtises. Pour l'anecdote, c'était une punition de ma maman. parce que j'étais assez turbulent. Je faisais du football à la base et je me comportais pas très bien. Ce qui m'a valu, j'étais assez hyperactif, ce qui m'a valu de me casser le bras au football. Ma maman a dit stop le football. Et on va aller te canaliser un petit peu, tu vas aller au karaté. Donc j'ai découvert le karaté, j'y ai pas accroché tout de suite. Mais on va dire que ça a continué si je suis là pour en parler aujourd'hui, quoi.
1: Et à quel moment avez-vous décidé de devenir éducateur sportif ? Qu'est-ce qui vous a motivé ?
0: Alors j'ai toujours aimé enseigner quoi que ce soit aux gens. J'ai toujours aimé être entre guillemets acteur de l'apprentissage des gens autour de moi. L'idée de me professionnaliser dans la filière sportive m'est venue depuis pas mal d'années. C'était même au lycée que j'avais pensé à devenir éducateur sportif, en tout cas en karaté, parce que c'est ce que je connaissais en termes de discipline sportive. J'avais pas forcément l'opportunité là d'où je venais, je viens pas de Tours à la base, mais une fois arrivé à Tours, j'ai découvert le club de karaté de Joyeux Tour justement, et de fil en aiguille, j'ai commencé à monter le projet de professionnalisation, et puis aujourd'hui, aujourd'hui j'ai l'occasion de parler de ma passion.
1: Merci beaucoup. Donc vous avez dit que vous déteniez le 4e dan.
0: Non, le 2e dan. Il n'y est pas encore.
1: Quelles ont été les étapes les plus marquantes dans votre parcours ?
0: Alors vraiment, symboliquement, je dirais que de tous mes passages de grade, la ceinture noire, enfin l'obtention de la ceinture noire a été la plus symbolique pour moi, puisque ça veut dire qu'on devient enfin... C'est un peu le Graal pour chaque karatéka d'obtenir sa ceinture noire. Ça a quand même une valeur assez sentimentale pour chacun. Si vous demandez à un karatéka quel est le grade qui t'a le plus marqué, c'est la ceinture noire. C'est la ceinture noire. Après, tous les grades ont une saveur différente. Mais la ceinture noire, je me suis préparé assez rigoureusement. Je ne dis pas que je ne me prépare pas, mais je me suis préparé vraiment sérieusement pour obtenir. Il y avait cette petite pression, quoi.
1: Est-ce que vous avez un principal mentor ou un modèle dans votre pratique du karaté ?
0: Alors oui, mon directeur sportif et entraîneur, du coup coach, Pascal Rex, 7e dan, brevet d'état d'éducateur sportif 2e degré, qui est aujourd'hui directeur du club de karaté de Joyeux Tour, c'est le grand chef. Voilà. Oui, il m'apprend tous les jours. Alors j'ai d'abord appris avec lui sur la pratique du karaté. Il m'a montré des aspects du karaté que je ne connaissais pas. Et puis aujourd'hui, il continue de m'apprendre aussi sur le karaté, mais sur l'enseignement. C'est-à-dire qu'aujourd'hui,

0: un aspect vraiment. Il m'apprenait en tant que compétiteur, en tant qu'athlète, en tant que pratiquant. Mais aujourd'hui, il m'apprend en tant qu'éducateur sportif et en tant que, bah, je l'espère, futur directeur sportif. Donc, c'est vraiment un mentor. Quoi. C'est vraiment quelqu'un qui est toujours à mes côtés.
1: Merci. Et comment décririez-vous l'évolution de votre pratique personnelle au fil des années ?
0: Alors, au fur et à mesure des années, bah, on commence, on est débutant, on est petit, on essaye au moins de s'accrocher, on essaye de prendre goût à la discipline. C'est quand même une discipline assez difficile. C'est pas donné à tout le monde, pour moi, de faire du karaté ou des sports de combat ou des arts martiaux, parce que ça demande une certaine rigueur, une certaine assiduité. Quand j'ai accroché, je me suis dit c'est ce que je veux faire toute ma vie. J'ai passé des grades très rapidement, c'est-à-dire je suis passé de la jaune, la orange, la verte, voilà. Donc plus on passe des grades, plus c'est encourageant. Et puis après, on commence à évoluer vers les grades supérieurs. Donc comme je vous disais, la ceinture noire. Là aujourd'hui, j'ai passé mon deuxième dan et je dois encore attendre quelques années pour passer le troisième dan pour y être éligible. Parce que oui, il y a des obligations de enfin, il y a des critères de temps. Tout bêtement, entre le premier et le deuxième dan, il y a 2 ans d'attente. Entre le 2 et le 3, il y a 3 ans. Le 3 et le 4, 4 ans. Et puis, vous avez compris pour la suite. Mais quand on n'a pas de grade forcément à passer ou qu'on n'a pas d'objectif en compétition, bon, pour ma part, j'essaie d'en avoir encore. Mais quand on n'a pas d'objectif, il faut quand même s'en trouver. Hein. C'est-à-dire que, comme dit mon entraîneur, même si tu ne passes pas de grade ou tu ne fais pas de compétition, bah, tu te dis, je fais du karaté. Quoi. Je cherche à évoluer sur certains aspects, à progresser sur certaines thématiques. Donc, non, il y a... En karaté, comme on dit, c'est un monde vaste hein, à explorer. Donc il y a toujours matière à progresser et à découvrir.
1: Et qu'est-ce qui vous apporte le plus de satisfaction dans votre métier d'éducateur sportif ?
0: À l'heure actuelle, franchement, en interne au dojo, c'est de donner le sourire aux enfants. C'est-à-dire que c'est vraiment quand on termine le cours, qu'ils nous disent ah bah c'est déjà fini, hâte d'être vendredi ou alors la semaine prochaine, ils sont pressés. C'est-à-dire quand ils arrivent, ils sont jeunes, ils traînent un petit peu le pied, puis quand ils partent, ils n'ont pas envie de repartir. Donc on va dire que la mission elle est réussie. Et puis en externe au club, bah, je vais beaucoup parler de compétition pendant l'émission, mais là en compétition c'est de voir les jeunes qu'on entraîne plusieurs fois par semaine performer en compétition. Et puis c'est surtout quand le groupe est jeune. Le groupe a été relancé il y a quelques années, en fait, après le Covid. Et ça fait plaisir de voir que les avancées sont rapides.
1: Alors, on va se pencher justement un peu plus sur la présentation du Chuyokan Dojo. Est-ce que vous pouvez nous présenter le Chuyokan Dojo ? Depuis quand existe-t-il ?
0: Alors, le Chuyokan Dojo existe depuis 1999 sous l'appellation Karaté Tour Association. Donc, c'était un club qui était basé sur Tours, qui a été créé du coup par Monsieur Pascal Rex. Voilà, il a été créé dans le but de promouvoir la pratique du karaté et puis pareil dans une optique de professionnalisation de sa part en tant qu'éducateur sportif.
1: Que signifie le nom Chuyokan Dojo ?
0: Alors, je vais vous le découper en deux parties. Chuyo, ça veut dire juste milieu.
1: Okay.
0: Voilà, donc juste milieu. Et Kan, ça veut dire établissement, école, voilà, enseigne. Donc c'est, si on le traduit en japonais, c'est l'école du juste milieu. Voilà, donc c'est-à-dire que le juste milieu, pourquoi ? Parce que chacun peut arriver à concilier tous les aspects du karaté, chacun peut trouver un équilibre au sein du club. C'est vraiment, aujourd'hui on le ressent en plus, c'est-à-dire qu'aujourd'hui le club pour certains c'est un peu leur repère, c'est un peu leur exutoire ou leur QG hein, pour certains. C'est-à-dire qu'il y a toujours, c'est un peu le point d'équilibre de la vie de chacun et ça nous fait plaisir.
1: Est-ce qu'il y a une philosophie ou une devise principale dans votre club ?
0: Non, il n'y a pas forcément de devise, mais on répète souvent à nos élèves qu'on y arrive toujours par le travail. On le rabâche assez souvent, que ce soit pour les loisirs ou pour les compétiteurs. Alors, pour nous, loisirs, c'est une notion assez relative. Hein. Ce n'est pas parce qu'on est en loisir qu'on y va tranquillement. C'est pour ça qu'on rabâche souvent cette notion de travail. Et puis, c'est quelque chose qui peut avoir un transfert positif sur la vie de chacun. Les enfants, plus tard, quand ils grandiront et qu'il faudra aller chercher un travail ou poursuivre des études supérieures, ils comprendront cette phrase, je l'espère.
1: Est-ce que vous pouvez nous dire un peu plus précisément quel type de cours est-ce que vous proposez ?
0: Oui. Alors, concernant la section karaté, on propose des cours allant des bébés, c'est-à-dire de 3 à 5 ans. Tout simplement, c'est des cours alors, où ils ne font pas à proprement dit de karaté. Ils vont plutôt faire de la motricité, des jeux assez ludiques. Hein. On va pas les faire baigner tout de suite dans le pugilat directement. Mais ils font des exercices de motricité. C'est une fois par semaine, d'accord. On a ensuite le karaté éveil. Donc c'est les 6-7 ans, voire même 8 ans, où ils vont commencer un petit peu à apprendre les techniques de base en karaté, tout en continuant sur un aspect ludique, avec des jeux, etc. On a ensuite les groupes de 8 à 10 ans et de 10 à 12 ans qui vont aller explorer une pratique du karaté un peu plus exigeante. Ils vont commencer à se pencher sur la préparation des grades. Certains peuvent y trouver une vocation aussi pour la compétition. Alors nous, au club, on est spécialisé en compétition kumité, donc le combat. On ne performe pas en kata, on n'en fait pas. C'est un choix parce qu'on a voulu se concentrer là-dessus. Et ensuite, on a la section adulte. Voilà, ado-adulte, où là, pareil, c'est une pratique du karaté de plus en plus martiale, de plus en plus traditionnelle. Puis voilà. Et on a également une section PPG, donc préparation physique généralisée, tout simplement, c'est du fitness. Donc c'est des exercices polyarticulaires visant l'entretien corporel. Voilà, on a des gens qui sont extérieurs au karaté. Là, on a vraiment une section où la plupart ne font pas de karaté.
1: Très bien. Vous avez une section compétition aussi ?
0: C'est ça.
1: Est-ce que vous avez eu des succès récents ou des athlètes prometteurs ?
0: J'ai envie de dire qu'ils sont quasiment tous prometteurs à l'heure où je vous parle. On a tous des ambitions pour eux. Maintenant, évidemment, le groupe avance ensemble. Maintenant, il y a quelques profils qui se démarquent un peu plus à l'échelle régionale, à l'échelle nationale. On a eu l'occasion d'avoir, je crois, 4 ou 5 athlètes. Alors, un athlète l'année dernière qui a fait un podium à la Coupe de France minime. Donc c'était sa première compétition nationale, c'était sa première Coupe de France. Il a fait 3e. L'année dernière, on a également 3 jeunes qui ont fait une 5e place au championnat de France et Coupe de France. Donc voilà, ils performent aussi assez bien au niveau régional et ils commencent à se faire remarquer. Donc pour un groupe qui date d'il y a 3 ans, qui a été relancé il y a 3 ans, c'est assez prometteur, j'ai envie de vous dire.
1: Merci beaucoup. Et comment les gens peuvent rejoindre le club ?
0: Alors, pour rejoindre le club, tout simplement, par le biais du site internet, vous avez toutes les informations, le numéro de téléphone, la boîte mail, voilà, vous pouvez remplir le formulaire de contact, vous aurez une réponse très rapidement. On a des bénévoles qui gèrent très bien la communication. Donc voilà, vous avez les réseaux sociaux aussi, Instagram, Facebook, où vous pouvez suivre les aventures du club.
1: Est-ce qu'il y a des cours d'essai ?
0: Oui, pour chaque pratiquant et peu importe la discipline, on autorise 2 cours d'essai gratuits. Voilà, donc le karatéka, s'il veut venir essayer le karaté, il a un cours d'essai le mercredi, un cours d'essai le vendredi. Donc parce que le mercredi on fait plus combat et le vendredi on fait plus kata et préparation de passage de grade. Donc à travers les 2 cours d'essai, il va pouvoir découvrir toute l'offre de pratique. Et pour les gens qui font de la préparation physique généralisée uniquement, pareil, c'est 2 cours d'essai.
1: Merci à vous pour cette présentation.
0: Merci.
1: On va y revenir plus en profondeur juste après. On va faire une pause musicale sur le 99.5 FM Radio Campus Tours. On écoute tout de suite César de Dali.

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0: Et vous venez d'écouter César de Dali sur Radio Campus Tour. Et il est temps à présent de nous intéresser un peu plus près à notre invité et au Chuukan Dojo. Alors je rappelle que nous sommes en compagnie de Soufiane Chouyak, venue nous parler aujourd'hui du Chuukan Dojo. En tant qu'éducateur, quelles sont les valeurs que vous cherchez surtout à transmettre aux élèves, peut-être aux jeunes élèves surtout ?
1: Eh bien, il y a toutes les valeurs qu'on peut retrouver dans la vie de tous les jours, à savoir le respect, l'exigence envers soi-même, la discipline, les valeurs d'amitié également, de solidarité. C'est quelque chose qui nous entoure déjà dans le milieu du karaté, mais aussi dans le milieu associatif. Je sais que la ville de Joli-Tour, qui est une ville assez actrice, qui est assez active sur le milieu associatif, c'est plus de 250 associations. Je pense qu'elle prône aussi ces valeurs-là au sein de la commune. Maintenant, en karaté, voilà, on a tout un code moral qu'on essaye de transmettre aux jeunes le plus souvent possible.
0: Est-ce que ces valeurs, elles reflètent aussi les valeurs que peuvent avoir les sociétés d'Asie de l'Est, peut-être, là où vient l'origine du karaté ?
1: Alors oui, forcément, c'est-à-dire que c'est des valeurs, c'est une discipline qui a été créée en Asie, donc à Okinawa, comme je le disais tout à l'heure. C'est des valeurs qui entourent la société asiatique, japonaise, voilà. Donc après, je ne vois pas pourquoi on n'aurait pas ces valeurs-là en Europe. Donc c'est bien de transmettre ces valeurs-là à tout le monde.
0: Est-ce que le karaté, vous l'avez un petit peu dit tout à l'heure, mais est-ce que le karaté, c'est un sport qui est accessible pour tout le monde, selon vous ?
1: C'est-à-dire accessible.
0: Accessible pour tout type de personnes, de personnalités, de...
1: Alors, étant donné qu'au club, chacun arrive à trouver son compte dans sa pratique, c'est-à-dire qu'on n'est pas obligé de venir au club pour faire de la compétition, on peut venir juste, comme je vous ai dit, chacun y trouve son compte, que ce soit par le biais des passages de grade, tout simplement par une pratique loisir, par l'entretien corporel. Donc oui, aujourd'hui, on commence un peu plus à s'ouvrir par rapport à une certaine époque où le karaté, c'était vraiment un art martial assez... Je vais me répéter, mais c'est un art martial assez martial, quoi. C'est-à-dire que tout le monde ne s'inscrivait pas au karaté. C'était peut-être assez dur pour certains. C'était peut-être aussi un peu violent. Je parle aussi pour la génération de mon professeur qui a commencé le karaté, lui, à 15 ans. Parce qu'avant, on commençait pas le karaté à 4-5 ans. Il n'y avait pas toute cette pédagogie. Il n'y avait pas toutes ces programmes spécialement conçus pour les enfants à travers la motricité, les jeux ludiques. On commence de plus en plus à s'ouvrir vers ça. Mais avant, le karaté, c'était vraiment des séries de techniques à plus savoir en faire. C'était vraiment du combat, quoi. Et aujourd'hui, on ne peut plus se permettre de faire ça. Et puis déjà, tout d'abord parce que on vise un public de plus en plus large, et parce que tout simplement, on ne peut pas se préserver toute sa vie, c'est-à-dire qu'à force de prendre des coups, on ne pourra pas continuer toute sa vie. Le but du karaté, c'est de pratiquer toute sa vie, c'est un chemin. La vraie appellation de karaté, c'est karaté do. Do veut dire la voie, une voie, ça se suit toute sa vie. Et si on veut pouvoir continuer toute sa vie, il faut se préserver.
0: Quelle est la plus grande différence entre l'entraînement pour des enfants ou des adolescents et l'entraînement pour des adultes ? Qu'est-ce qui diffère vraiment entre les...
1: Alors, pour les enfants, déjà, c'est assez large quand on parle d'enfants, parce que pour les enfants, on a les bébés, les éveils. Là, ça va être, comme je vous expliquais tout à l'heure, de la motricité. Donc, ce qui va changer, déjà sur les enfants, si on divise en deux catégories, il y a les petits et les moyens, on va dire. Chez les moyens, il y aura un peu plus d'intensité. On va commencer à mettre un petit peu plus d'engagement physique. On va avoir une exigence technique aussi un petit peu plus importante, parce qu'ils passent des grades. Et puis au club, on est très attaché aussi à cette notion de grade. Pour nous, un grade, c'est vraiment un accomplissement. On ne l'obtient que par son travail, que par sa discipline, par sa rigueur. Donc oui, ça va être surtout l'exigence qu'on va avoir et l'engagement physique. Après, pour les adultes, c'est assez libre. Un adulte, c'est à proprement dit gérer. On va pas dire à un adulte qui vient de passer sa journée au travail, il fait moins 20 pompes de plus parce que c'est moi qui décide. Et puis voilà. Mais les adultes, il n'y a pas forcément besoin de diriger ça. Sinon, pour les adultes, on va vraiment être là pour aiguiller sur tout ce qui est passage de grade. Et puis différents, on va créer des ateliers justement pour les adultes pour qu'ils puissent justement aborder les aspects sur lesquels ils doivent progresser.
0: Comment faites-vous pour maintenir la motivation de vos élèves sur le long terme ?
1: Mais tout simplement en leur donnant des objectifs. C'est-à-dire qu'un enfant, s'il n'a pas d'objectif à court terme, eh ben, il va décrocher. Un enfant, il se projette pas à 2 ans, 3 ans, qu'est-ce que je vais faire dans 3 ans en karaté. Un enfant, il va se dire, bon, bah, à la fin de l'année ou dans l'année, est-ce que je serai ceinture jaune, est-ce que je serai ceinture orange. On les motive aussi par des objectifs intermédiaires, voilà, à savoir les grades, la compétition. C'est-à-dire qu'un karatéka enfant, qu'il soit compétiteur ou non, on va le motiver ouais, par des objectifs au fur et à mesure de l'année, au fur et à mesure des saisons. C'est-à-dire que dès qu'il va finir sa saison, on va tout de suite se pencher sur quels objectifs il va avoir. Alors, on ne peut pas tout individualiser les objectifs de tout le monde. C'est pour ça qu'on classe justement les enfants par groupe de niveau et d'âge, et aussi de gabarit, parce qu'il ne faut pas qu'ils soient avec des trop grands pour eux. Et pour un adulte, la motivation, bon, elle va être aussi alimentée par des objectifs de grade, de compétition pour les adultes qui font de la compétition.
0: J'imagine que l'apprentissage de certaines notions, peut-être de bienveillance et de respect mutuel, ça peut être compliqué certaines fois chez le jeune public, parce que c'est naturellement inné pour un enfant d'être auto-centré. Est-ce que vous avez des méthodes pour canaliser et initier le jeune public à ces valeurs que...
1: Bah, pour notre part, sur Joué Tour, le club de karaté est connu pour être assez sérieux, assez regardant sur ce genre d'aspect. C'est-à-dire qu'il y a beaucoup de bouche à oreille. Quand un enfant ou des parents viennent inscrire un enfant, ils vont tout de suite être au courant de comment ça fonctionne au club. Il n'y a pas de place pour la malveillance au club. Et puis, si jamais malveillance il y a, bah, on va expliquer une première fois, il n'y a pas de sanction. C'est-à-dire qu'un enfant, ça reste un enfant. On va tout d'abord l'avertir que ce n'est pas bien ce qu'il a fait. Parce que des fois, un enfant fait une bêtise sans savoir qu'il fait quelque chose de mal. Hein, voilà. Donc on va l'avertir. Et puis si jamais ça persiste, là, on va prendre des sanctions. Mais il n'y a jamais de sanctions corporelles ou quoi que ce soit. C'est vraiment avertissement aux parents. Mmh. Ou sinon, bah, mise à pied ou alors éviction tout simplement du club. Au club, on est très attaché à l'assiduité. Le comportement en cours, c'est-à-dire que nous, avant chaque cours, on fait l'appel, on coche les cases s'il est présent, s'il n'est pas présent, pour qu'il y ait justement ce suivi de progression, et on va noter chaque éviction qu'on va faire de cours. Heureusement, ça arrive pas tous les jours. Il y a des fois des périodes où les enfants sont un petit peu plus énervés. Mais au bout, par exemple, de 2 évictions, c'est une mise à pied. Et s'il y a plus, bah, comme dirait mon directeur, et bah, tu vas aller faire du basket. Voilà.
0: Est-ce que le karaté a un rôle, selon vous, dans la lutte, peut-être, contre le manque de confiance en soi chez des jeunes que vous pouvez avoir au sein du club ?
1: Oui, énormément, parce qu'on a pas mal d'enfants, des fois, qui viennent, qui arrivent au club, qui sont un petit peu en manque de confiance, ils sont assez discrets, et puis au fur et à mesure des années où on les observe, où on les entraîne, bah certains ont énormément pris confiance en eux. Il y a des enfants qu'on a depuis petits, qu'on voit grandir, qu'on voit évoluer mentalement, physiquement, mais surtout oui, mentalement. Ils ont de plus en plus la tête sur les épaules et ça nous réjouit. Il y a aussi des enfants qui viennent nous voir, qui viennent au club parce qu'il y a des petits problèmes à l'école des fois. Ouais. On a eu le cas l'année dernière, je dirais pas le nom, mais il est arrivé en cours d'année. Il est arrivé en cours d'année et on a vu tout de suite qu'il avait un petit problème à l'école, c'est-à-dire qu'il y avait un souci d'harcèlement, un souci d'harcèlement scolaire. On n'a pas le droit d'intervenir en milieu scolaire de toute façon quand il y a des cas comme ça, mais le fait qu'il pratique le karaté aujourd'hui, ça l'aide énormément et puis ça lui a redonné énormément confiance en lui. Aujourd'hui, il ne se fait plus du tout embêter, on le sait, il nous l'a dit. J'espère qu'il ne sera pas embêté aujourd'hui, mais aujourd'hui, dans sa pratique du karaté, c'est quelqu'un qui est très assidu, qui est très rigoureux et c'est quelqu'un qui commence à devenir un moteur de son groupe.
0: Ok.
1: Donc... belle histoire.
0: Donc vous avez aussi des retours de ces jeunes qui vous disent clairement que ça a changé pour eux de pratiquer cet art martial.
1: Alors on n'a pas forcément de retour des jeunes parce que voilà, mais surtout des retours des parents. Ouais. C'est-à-dire que les parents viennent énormément nous remercier sans nous jeter de fleurs, mais les parents viennent nous remercier pour ce qu'on peut prodiguer à leurs enfants. Alors on n'a pas le sentiment que c'est normal, mais on sent de plus en plus que avant l'impact physique ou sur la santé, on a surtout un impact social. Donc c'est quelque chose qui est très très positif.
0: Je vais maintenant laisser Layuela, si tu veux prendre la suite.
2: Comment est-ce qu'on devient professeur de karaté ?
1: Alors, que ce soit à titre professionnel ou à titre bénévole, pour être enseignant en karaté, il faut être ceinture noire et détenir au sein de la fédération au moins le diplôme d'animateur fédéral. Voilà, c'est ce qui nous octroie le droit d'enseignant en autonomie. En autonomie, vous avez plusieurs types de diplômes pour enseignants en toute autonomie. Il y a le diplôme d'animateur fédéral, donc le DAF, qu'on peut obtenir lorsqu'on est ceinture noire et voilà. Il y a aussi le DIF, donc le diplôme d'instructeur fédéral, qui est un cran au-dessus. Là, ça va être, on va avoir la capacité d'enseigner en autonomie et puis d'ouvrir un club, gérer une association sportive. On a tout ce qui est diplôme d'éducation sportive, comme les titres à finalité professionnelle, les BPGEPS, les DEGEPS, les DESGEPS, donc diplôme d'état supérieur de la jeunesse et sport, les diplômes d'état jeunesse et sport et les brevets professionnels. Donc voilà. Après, oui, aujourd'hui en France, sur à peu près 4500 clubs, il y a à peu près un peu plus d'une centaine de professeurs de karaté qui sont professionnels. Donc, voilà.
2: Est-ce que vous faites vous-même des compétitions ?
1: En tant qu'athlète, vous voulez dire ?
2: Oui.
1: Alors oui, comme je le disais tout à l'heure, de moins en moins, parce que j'entraîne un groupe de compétiteurs, c'est compliqué de s'entraîner pour soi et d'entraîner les autres. Mais oui, je fais toujours de la compétition. Je participe chaque année au championnat de France. Et voilà, donc championnat départemental, championnat régional, championnat de France, et puis toutes les compétitions type Coupe de France, Open de France, etc.
2: Et donc spécialisé en combat ou vous faites aussi du kata ?
1: Alors en comité, donc en combat, au club, on a fait le choix de s'orienter sur le comité, donc le combat. Non pas que le kata soit pas intéressant, mais on trouve plus de plaisir à faire du combat. Voilà.
2: Est-ce que vous arrivez à vivre de votre métier ou vous devez en avoir un autre à côté ?
1: Alors, c'est pas la voie royale pour... Je ne vous cache pas que ce n'est pas la voie royale pour arriver à se professionnaliser. Aujourd'hui, j'ai la chance d'être accompagné par mon directeur qui est très regardant sur mon parcours professionnel. Donc, c'est un projet qu'on mène à bien depuis l'année dernière. Enfin, depuis plusieurs années, c'est-à-dire passer la noire pour pouvoir enseigner à titre bénévole, se faire de l'expérience, etc. Et on continue sur cette démarche-là jusqu'à ce que mon directeur parte à la retraite et puis me confie la direction du club. Donc aujourd'hui, on peut vivre du karaté. On peut vivre du karaté si on est très investi sur son club. Aujourd'hui, si on veut en vivre, il faut vraiment, on ne faut pas compter ses heures. Donc voilà.
2: Comment elles sont réparties vos séances sur la semaine ?
1: Alors, c'est principalement des cours qui ont lieu fin d'après-midi jusqu'au soir. Voilà, pour s'adapter aux horaires des gens. Donc le lundi, on a du karaté, de la préparation physique généralisée. Le mercredi, on est toute l'après-midi avec les enfants et le soir avec les adultes. On a aussi de la préparation physique généralisée le mercredi. Le vendredi, c'est karaté pour tout public. Et le samedi, également karaté adulte et karaté compétiteur. Enfin, un cours dédié uniquement aux compétiteurs qui ont aussi un cours le mercredi et le lundi. Les compétiteurs, on court quasiment tous les soirs parce que ça demande énormément de volume horaire. On est au club, enfin quand on n'est pas au club, on est sur la gestion administrative du club. Les cours sont répartis, comme je vous disais tout à l'heure, par âge et par niveau. Donc les enfants de 4 ans ne font pas cours avec les enfants de 12 ans, les ceintures jaunes ne font pas forcément cours avec les ceintures bleues. On essaye d'organiser le planning du club pour optimiser au mieux les objectifs et la pratique et les besoins surtout de chacun.
2: Où est-ce qu'on peut aller pour acheter sa tenue et ses protections de karaté ?
1: Alors, on est en partenariat avec un équipementier, une boutique qui est située pas loin du boulevard Tonnelay sur Tours, donc deux places Jean-Bouin pour ceux qui voudraient y aller. Il s'appelle Yab Sport, YAB et plus loin Sport. Donc c'est notre fournisseur d'équipement qui nous octroie un tarif préférentiel quand on vient de la part du club, donc qui est très aimable, très professionnel, qui fournit de l'équipement de qualité. 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Jean-Michel, si tu nous écoutes.
2: À quoi ça sert le passeport et la licence au karaté ?
1: Alors, le passeport sportif va servir pour les compétiteurs et pour les personnes qui veulent passer des grades. au-delà de la ceinture marron. Donc, c'est-à-dire qu'à partir du moment où on veut aller s'inscrire en compétition, où on veut justement faire de la compétition, il faut un passeport sportif. Et si jamais on ne fait pas de compétition, à un moment donné, on va devoir s'en procurer un, étant donné que tous les grades sont référencés sur ce passeport. Donc, à partir de la ceinture noire premier dan. Donc, à partir du premier dan, sur notre passeport, dans la rubrique grade, on va avoir le grade qu'on a obtenu à telle date, avec les notes.
2: Et c'est une démarche qu'on doit faire soi-même ou c'est le club qui le fait pour nous ?
1: Alors, le fonctionnement est propre à chacun, mais généralement, c'est les clubs qui font la démarche. C'est-à-dire que les clubs se rapprochent des comités départementaux, ils leur achètent les passeports, et puis après, si jamais ils veulent le faire payer à leurs adhérents ou pas, il coûte 25 euros, il est valable 8 ans. Donc il est bien amorti. C'est généralement, oui, nous au club, on fait la démarche. On demande au comité départemental de nous en fournir quelques-uns en début d'année au cas où il y aurait des volontés d'aller en compétition ou de passer des grades. Et puis après, nos adhérents, on les met au nom de nos adhérents, quoi. Voilà. Et pour la licence, ça va être surtout notre assurance. C'est ce qui va nous couvrir.
0: Merci Laïwala pour tes questions et ta participation. On en sait déjà plus sur le Chuyokan Dojo. On va faire une nouvelle pause musicale sur le 99.5 FM. On écoute tout de suite The Weight des Chemical Brothers. 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

0: C'était The Ways des Chemical Brothers sur Radio Campus Tour 99.5. Vous écoutez l'émission Sortez et nous sommes toujours avec Soufiane Kouyak du Chugyokan Dojo. Alors, à partir de quel âge, est-ce qu'il y a un âge déjà pour réaliser les premiers combats Kumite ?
1: Alors, pour la compétition, en général, que ce soit le Kumite ou le Kata, il faut se prévaloir d'une année de licence. C'est-à-dire qu'il faut avoir un an de pratique en karaté pour être éligible à la compétition. Et puis, ce n'est pas une si mauvaise chose, étant donné qu'il faut quand même se faire un petit peu d'expérience en club avant d'aller en compétition. Et voilà.
0: Et comment, alors on en a déjà un peu parlé, mais comment est-ce qu'on fait quand on est pratiquant pour monter de ceinture ou de dan ? Est-ce qu'il y a... expliquez-nous par exemple les examens, comment ça se passe ?
1: Alors de la ceinture blanche jusqu'à la ceinture marron, on va la passer en club, en interne. Okay. Donc c'est nos professeurs et intervenants du club qui vont nous évaluer. Pendant toute l'année, on va s'entraîner d'arrache-pied pour aller chercher ce grade. Par exemple, si on démarre et qu'on est ceinture blanche, on va aller essayer de passer une ceinture jaune, et puis de jaune à orange, de orange à vert, de vert à bleu, de bleu à marron. Toute l'année, je disais donc, on va s'entraîner dans l'optique de ce passage de grade. Et puis le jour de l'examen, justement, on va mettre en pratique tout ce qu'on a appris par le biais de trois thématiques différentes. Donc le kion, donc une série de techniques, comme j'expliquais tout à l'heure, en ligne. À la demande du professeur, c'est-à-dire que le professeur va demander d'exécuter telle ou telle technique avec tel ou tel déplacement, que ce soit une technique de poing ou une technique de jambe. L'élève va essayer, on va être surtout regardant sur l'exécution, la propreté technique, la conviction que l'élève va mettre dans ces techniques. Va s'en suivre l'épreuve du kata. Donc pour la ceinture jaune, on a un seul kata à présenter, mais à partir de la ceinture orange, on a deux katas à présenter. Donc un kata imposé, donc le kata qui est inhérent au programme qu'on a, et un kata libre, donc soit pour la orange, le kata qu'on a présenté pour la ceinture jaune, ou alors à partir de verte, on a le choix donc de deux katas, trois, quatre, pour la bleue et la marron. Et va s'en suivre également l'épreuve du kumite, donc du combat. Là, on va être regardant sur la variété technique du pratiquant. C'est-à-dire que plus le pratiquant va prétendre à un grade élevé, plus on va être exigeant sur sa variété technique. Technique de poing, technique de jambe, balayage. Et on va être regardant aussi sur sa distance par rapport à son adversaire. Parce que jusque-là, le kion et le kata s'effectuent dans le vide. C'est-à-dire qu'on n'a pas de partenaire en face. Là, on commence à être sur du travail en opposition. Donc, on va être regardant sur la variété technique, la distance. On appelle aussi en japonais le sanshin, c'est-à-dire la vigilance qu'on va mettre dans ses attaques et dans sa défense. On va regarder tous ces aspects-là. Et chaque épreuve est notée sur 20. On fait une moyenne sur 60. Et puis, si l'élève a au-dessus de la moyenne, il obtient son grade, donc que ce soit jaune, orange, vert, bleu ou marron. Et s'ensuit la remise directement après le passage, quand on a harmonisé les notes entre tous les professeurs. Et puis, les parents et les élèves sont contents ou non, si le grade est obtenu ou non. Donc, voilà.
0: Ok, très bien. C'est pareil pour la ceinture noire, du coup ?
1: Alors, pour la ceinture noire, c'est différent. À partir de la ceinture noire, déjà, on ne la passe pas en club. Enfin, pour notre part, on ne la passe pas en club. Il va y avoir beaucoup plus d'épreuves que ça. Vous allez avoir le kion, encore une fois, en ligne. Vous allez ajouter à ce kion un kion multidirectionnel, c'est-à-dire que vous allez avoir les mêmes séries de techniques, mais exécutées sur différentes lignes, c'est-à-dire... entre guillemets, sur les différents points cardinaux. Vous allez avoir également du travail sur cible, donc les mêmes techniques, le jury va vous demander des techniques, je crois que c'est 5 techniques. Le jury va vous demander 5 techniques que vous allez effectuer sur une cible. Là, pareil, ils vont voir la précision parce qu'on a des cibles. Le but, c'est de toucher la cible. Le contrôle aussi, pas taper trop fort, il faut quand même toucher la cible sans taper trop fort. Vous allez ensuite avoir... une épreuve qui s'appelle le Kion Ippon Kumite, c'est-à-dire que c'est un travail conventionnel très codifié, donc les deux adversaires démarrent face à face. Un adversaire se met en garde, l'autre reste debout, donc celui qui se met en garde attaque, on va regarder celui qui va défendre. Donc l'adversaire qui attaque va annoncer des techniques que celui qui défend connaît déjà au préalable parce qu'il s'est entraîné pour ça en club, je l'espère. Il va attaquer, celui qui défend va bloquer et riposter derrière, d'accord. Donc là, encore une fois, le jury va voir tout ce qui est distance, exécution, précision. Il va y avoir l'épreuve du kata, donc on retrouve aussi en club de la ceinture blanche à la ceinture marron, où le candidat va exécuter deux katas qu'il tire, enfin qui choisit parmi un programme de 5 katas. D'un des deux katas qu'il va choisir, il va en présenter une explication en opposition avec son partenaire qui s'appelle le bunkai. Voilà. Et ensuite, on va avoir des épreuves de combat conventionnel. Donc, 5 attaques sur un, où on doit tout simplement, entre guillemets, riposter forcément, sans bloquer. C'est-à-dire que si mon partenaire m'attaque, je dois riposter. C'est un peu, comme on dit, on a une cartouche pour C'est un peu plus samouraï que... On commence à rentrer dans un aspect un peu plus martial de la discipline au fur et à mesure du passage de grade. Et ensuite, on a la même épreuve qu'on retrouve en club, à savoir du combat libre, assez souple, où là, pareil, il n'y a pas lieu de se blesser, il n'y a pas lieu de taper trop fort. C'est vraiment pour finir le passage de grade et voir si les techniques sont maîtrisées en opposition et en liberté.
0: Merci beaucoup. Est-ce que vous pouvez nous dire qu'est-ce que le karaté apporte sur le plan physique ?
1: Alors, sur le plan physique, il va apporter une certaine... quand on fait du karaté, on se doit de se préparer physiquement pour la pratique. C'est-à-dire que ce n'est pas le karaté qui fait qu'on est en forme. C'est se mettre en forme pour pouvoir pratiquer le karaté correctement. C'est-à-dire que en tant que karatéka au club, chacun fait de la préparation physique, soit au club un petit peu, pendant les cours on inclut ça, ou alors on a des pratiquants karaté qui font de l'entretien corporel à la salle de sport ou qui vont courir. Voilà. C'est-à-dire que le karaté en lui-même nécessite quand même une condition physique au préalable. Si on arrive au karaté et qu'on n'a pas une condition physique optimale, bon, je ne dis pas qu'il faut être un athlète de haut niveau, mais il faut quand même tenir la route. Maintenant, c'est un sport où on a quand même pas mal d'opposition. Donc, il peut y avoir des petits traumatismes chroniques au bras, au tibia de temps en temps. Mais encore une fois, tout dépend de la pratique de chacun. Si on a une pratique assez souple, assez douce, ou alors si on a une pratique assez martiale. Ça va avec l'âge de chacun, avec la condition de chacun.
0: Et justement, vous parliez des risques de blessures. Comment travaillez-vous sur la prévention ?
1: Alors, sur la prévention, de notre côté, on va encore une fois, je me répète un petit peu, faire justement de la préparation physique généralisée. Donc, c'est-à-dire que ça va être des exercices où on ne va pas pousser des charges énormes, mais on va faire des exercices qui vont permettre de renforcer les abdominaux, le dos, les jambes, pour éviter justement de se blesser à cause de problèmes posturaux, également protéger les articulations, éviter de se faire les croiser pour le genou. C'est une blessure qui a... Enfin, les karatékas sont assez sujets aux blessures aux ligaments croisés. Renforcer les chevilles également, voilà. Après, pour les compétiteurs du club, on a un suivi médical en collaboration avec le pôle sport santé de Chambrey-les-Tours. Donc, c'est une équipe de kinés qui est très volontaire pour chouchouter, entre guillemets, nos compétiteurs dès qu'ils ont un petit bobo et un petit pépin physique. On les appelle et puis ils s'occupent bien d'eux.
0: Merci beaucoup. Alors, votre ancrage dans la ville de Chambrey-les-Tours, est-ce que ça vous permet de présenter le karaté dans des institutions scolaires, par exemple, ou d'autres événements présentatifs ?
1: Alors, malheureusement, on n'a pas de convention avec l'éducation nationale. C'est-à-dire que pour pouvoir officier en milieu scolaire, il faut une convention avec l'inspection académique, donc forcément l'éducation nationale. Malheureusement, le karaté n'est pas axé sur les scolaires, à mon plus grand désarroi, parce que c'est un public qui est très intéressant à aborder. Maintenant, nous, au club, on se penche énormément sur le handicap. Grâce justement à la commune de Chambrey-les-Tours avec la semaine sport handicap qu'on prépare là, c'est la semaine prochaine, c'est du 17 jusqu'au vendredi, j'ai pas la date de vendredi, mais c'est la semaine du 17 novembre. On est sur la semaine sport handicap où on va venir sensibiliser justement un public scolaire à la pratique en situation de handicap, que ce soit la cécité, la déficience intellectuelle, s'il manque un bras, une jambe, s'il y a un handicap sur les membres inférieurs ou les membres supérieurs. Mais sinon, sur d'autres institutions, on va aussi être sur l'emploi, en collaboration également avec le Crépy Touraine, avec laquelle on a eu la chance d'officier en septembre, et d'ailleurs une action qui va se répéter également en janvier. Donc c'est la semaine pour l'emploi, donc c'est le challenge pour l'emploi, où on va avoir des bénéficiaires du Crépy Touraine qui vont passer la semaine à apprendre à se réinsérer dans la vie professionnelle. Donc pour notre part, on intervient sur une séance de sport, que ce soit préparation physique généralisée ou karaté. Et l'objectif, c'est de leur donner confiance en eux, de leur redonner un petit peu le moral, de leur donner envie de se bouger un petit peu dans la vie de tous les jours, les remotiver pour aller chercher de l'emploi.
0: Merci beaucoup.
2: Alors moi, j'avais une question, peut-être que ça va être plus sur un avis personnel, mais je voulais vous demander comment percevez-vous l'image du karaté en France aujourd'hui ?
1: Alors aujourd'hui, le karaté en France, je trouve qu'on n'est pas assez médiatisé. C'est-à-dire que le karaté aujourd'hui mérite d'être médiatisé vraiment à l'échelle du grand public. Maintenant, je suis un peu biaisé parce que aujourd'hui, la commune de Jolly Tours fait énormément la promotion du club. Donc on ne le ressent pas forcément, mais il y a quand même cette envie que le karaté soit de plus en plus connu. Que le karaté retrouve, parce que le karaté a connu ça à une époque, que le karaté retrouve de sa superbe, que le karaté redevienne populaire, quoi, et que ce soit pas juste une discipline qui est perçue comme une discipline de brute, ou une discipline pour les personnes qui ne sont pas très fines intellectuellement. Ouais. Voilà. Aujourd'hui, on a de plus en plus de clubs qui professionnalisent leurs éducateurs, c'est-à-dire qu'aujourd'hui, c'est plus uniquement des personnes qui font ça pour s'occuper. Aujourd'hui, c'est des personnes qui ont un vrai projet professionnel et qui sont énormément appuyé par des bénévoles, parce qu'il en faut énormément aussi, hein, dans le milieu associatif. C'est 90% quasiment de bénévolat. Aujourd'hui, des disciplines comme le karaté devraient retrouver leur place au JO, pour moi.
2: Est-ce que vous pensez que la pop culture ou la culture populaire a eu un effet sur la vision du karaté ? Je pense notamment à l'aspect peut-être cinématographique ou... grâce aux jeux vidéo avec Ryu dans Street Fighter, qui était représenté en tant que karatéka.
1: Alors, j'ai pas l'aspect Street Fighter, ouais. pour dire, je m'intéresse pas trop à ce jeu vidéo, mais par contre, sur l'aspect cinématographique, pardon, on a pas mal d'enfants qui viennent nous voir parce qu'ils ont vu Karate Kid, parce qu'ils ont regardé des films de Bruce Lee, Jackie Chan. On a, pour les générations que mon coach a connu, pour les plus petits que j'ai pas connu parce que j'étais très jeune et j'étais pas là. Il y en a qui ont vu Kung Fu Panda, par exemple. Ils ont voulu faire comme Kung Fu Panda, ou alors ils ont voulu faire comme, comme Bruce Lee, comme Jackie Chan, comme Daniel LaRusso pour Karate Kid, comme Jaden Smith pour la nouvelle édition de Karate Kid qui est sortie il y a quelques années. Donc, et on retrouve encore une fois une génération de jeunes qui ont entre 8 et 12 ans qui veulent venir faire comme les nouveaux Karate Kid, Cobra Kai aussi. Ouais. Voilà, donc c'est vrai que la pop culture peut favoriser la discipline du karaté. Par contre, il y a toujours cette petite image erronée, c'est-à-dire que ça, on va pas faire comme dans les films. On leur explique dès le début. Certains sont un peu déçus, mais arrivent quand même à trouver le pli, à se trouver une vocation. Mais sinon, le cinéma aujourd'hui, oui, quand même, fait quand même un peu la promotion des arts martiaux.
2: Et juste pour finir, en tout cas ce sujet-là, selon vous, c'est quoi la plus grande idée reçue qu'on peut avoir sur le karaté ?
1: Alors, la plus grande idée reçue, alors il y en a deux, je dirais. Il y a celle où on va être des espèces de gourous. Des espèces de gourous, enfin pour les professeurs, où on va un peu endoctriner les gens, à leur raconter des bêtises, qu'on peut arrêter un coup de poing avec la pensée, avec voilà. Mais il y en a, ça existe réellement, malheureusement. On essaye de sortir de ça. Aujourd'hui, oui, on est prof de karaté, mais on est éducateur sportif. On fait du sport. On fait du sport, on n'est pas là pour raconter n'importe quoi aux gens, leur dire qu'on peut faire des acrobaties alors qu'on a des douleurs aux genoux, etc. On dit la vérité aux gens et on arrive à les emmener quand même à leurs objectifs. Donc, comme quoi, voilà. Et la deuxième idée, bon, il y a aussi l'inverse, c'est qu'on est des énormes brutes. c'est-à-dire que le karaté, c'est vraiment sécher la personne sur un seul coup. Bon, il y a quand même cet état d'esprit... comme vous disiez, asiatique, c'est-à-dire cette conviction, cette détermination, mais de là à être violent, non. Je vous rassure, les profs de karaté ne sont pas tous violents, ne sont pas là à faire des punitions corporelles. On est sorti de ça il y a bon nombre d'années. Ça fait bon nombre d'années que c'est fini, de mettre un coup de pied à son élève, d'aller lui faire 150 pompes sur le côté parce qu'il ne s'est pas tenu correctement. Aujourd'hui, on est dans une approche un peu plus pédagogique, un petit peu plus orientée sur la science également, parce que quand on veut faire progresser des gens, des compétiteurs, bah on a toute une planification dans l'année, selon les physiologies de chacun, selon l'état d'esprit de chacun, selon le mental de chacun. Donc c'est On peut être, on est, faut sortir quand même un peu de ces idées reçues, mais bon, je sais que ça sera pas de, les gens auront toujours cette petite image de la discipline, mais c'est pas très grave. On est là pour leur montrer que c'est pas le cas.
2: Et puis peut-être c'est à cause aussi des films qu'on citait avant et des séries que certains ont cette image de rigueur violente et de, je sais pas, ça peut peut-être laisser transparaître ça.
1: Peut-être.
2: Alors, quel conseil donneriez-vous à quelqu'un qui hésite à commencer le karaté ?
1: Alors, ça dépend pourquoi la personne hésite. Ouais. C'est-à-dire que si la personne a peur, il faut qu'elle sache que... Alors, encore une fois, c'est propre à chaque club. Pour ma part, si tu viens au club et que tu es ceinture blanche, rassure-toi, tu vas pas casser des planches tout de suite. Tu vas pas aller te battre contre le ceinture noire quatrième dan du club. Mmh. Non, c'est, tu vas évoluer à ton rythme. Selon ce que tu as besoin, selon tes objectifs. Donc il y en a qui viennent pas pour les mêmes, on vient pas tous pour les mêmes raisons au karaté. Il y en a qui viennent parce que, comme on disait tout à l'heure pendant l'émission, pour des problèmes de harcèlement scolaire. Il y en a qui viennent parce qu'ils ont besoin de reprendre confiance en eux. Il y en a qui viennent parce qu'ils sont hyperactifs. Donc si le meilleur moyen, je dirais, que c'est de tester le club qui nous convient le mieux. Ouais. C'est-à-dire qu'on peut, c'est pas parce que le club nous convient pas qu'il n'y en a pas d'autres bons ailleurs. C'est-à-dire que des fois, il y a des personnes qui viennent nous voir. Moi, j'ai déjà testé le karaté, j'ai pas trop aimé, mais j'ai quand même envie de me faire un avis sur un autre club. Et puis, il s'aperçoit que le club est très bien. Et encore une fois, hormis la pratique du karaté, c'est de se trouver une association, enfin un club où c'est assez convivial. C'est-à-dire qu'il y a quand même cette rigueur, cette discipline. Mais après, quand on finit l'entraînement, tout le monde rigole, tout le monde sourit. Même pendant l'entraînement, hein, tout le monde rigole, tout le monde sourit. Mais c'est vraiment un aspect convivial. C'est limite, un club aujourd'hui, c'est comme une grande famille.
2: Ouais. Est-ce que vous avez peut-être un dernier événement, un dernier mot à ajouter, à faire passer aux auditeurs qui nous écoutent ?
1: Alors pour l'instant non, mais je dirais que si je me projette plus loin sur la saison prochaine, on est tous les ans au forum des associations de la ville de Jouy-les-Tours. Donc on fait une démonstration en milieu d'après-midi à chaque fois. Donc voilà, n'hésitez pas à venir nous voir pour justement casser ces idées reçues. Si on est hésitant sur la pratique du karaté, venir tester aussi parce qu'on fait pas mal d'initiations. Et puis voilà, le club est situé sur le quartier de la Vallée Violette à Jouy-les-Tours. Donc si une personne a envie de venir essayer, elle est la bienvenue.
2: Merci beaucoup pour votre participation. Est-ce qu'on peut vous retrouver sur des réseaux sociaux peut-être ?
1: Oui, que ce soit sur Instagram ou Facebook, Chuyokan Dojo, tout simplement, comme ça s'écrit, Chuyokan plus loin Dojo. Sur le site internet aussi, chuyokandojo.fr, où vous avez toutes les informations. Le numéro de téléphone également pour contacter le club si jamais il y a une volonté d'essayer. Pour les partenaires, les associations, les entreprises, on est aussi sur LinkedIn par exemple. Okay. C'est-à-dire qu'on bosse beaucoup avec LinkedIn, notamment avec le Crépit Touraine, c'est-à-dire qu'on regarde un peu ce qu'ils font. On communique aussi. C'est vraiment des outils, des bons outils de communication. Puis voilà.
2: Okay. Merci beaucoup. Cette émission est à retrouver demain midi, donc sur nos ondes, mais aussi en podcast sur radiocampustour.com. On se laisse sur une dernière touche de musique avec Master P de Keitra Nada, Aminé et Big Shen. Et nous vous souhaitons une agréable soirée. 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
1: Reportage à Dakar à écouter dans Afrique Midi, midi et demi temps universel.
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1: Mais cette Coupe du Monde qui débute ne représente en rien une trêve pour les conflits, notamment pas celui au Moyen-Orient. Les États-Unis ont bombardé l'Iran la nuit dernière, qui de son côté a visé des bases militaires américaines dans des pays du Golfe et fermé complètement le détroit d'Ormuz. La Turquie, la Russie leur demandent d'arrêter ces attaques et de reprendre des négociations. Des discussions sont aussi prévues aujourd'hui pour parler de l'avenir de Gaza. Interlocuteur principal, le Hamas, le mouvement qui multiplie les exécutions, les violences, les humiliations pour éliminer ses opposants et pour contrôler Gaza. C'est ce que dit une commission d'enquête des Nations Unies. Et on en parlera avec notre invité dans un peu plus d'une heure. Voilà, vous avez le programme. Bienvenue. Et pour commencer, le journal. Bonjour Charlotte de Rouen.
3: Bonjour Anne, bonjour à tous.
1: C'est donc parti pour la Coupe du Monde de foot, presque.
3: Oui, presque coup d'envoi ce jeudi soir avec la cérémonie d'ouverture et la rencontre entre le Mexique et l'Afrique du Sud. La compétition se déroulera dans trois pays, Mexique, États-Unis et Canada. Le Canada qui jouera son premier match demain vendredi à domicile contre la Bosnie-Herzégovine. Les Canadiens n'affichent que deux qualifications au compteur, mais au pays du hockey, le football est devenu le sport le plus pratiqué par les jeunes, notamment car il est accessible. Reportage de Nafi Alibert.
4: On est prêt. On va encourager les Rouges.
5: Les Rouges, c'est le surnom de l'équipe canadienne de football, mais la feuille d'érable sur le maillot que porte Simon a d'abord brillé sur la glace.
4: À la base, c'est le sport national, c'est le hockey. Donc, au départ, je suis un fan de hockey, mais je suis un gros fan de foot. Donc, j'encourage le Canada, mais avec le gilet. De l'équipe canadienne, mais au hockey de 1972.
5: Un demi-siècle plus tard, le hockey reste le sport le plus regardé au pays, mais le ballon rond a pris l'avantage sur les terrains de quartier. Pour Sophie, 17 ans, le choix a été évident.
6: C'est plus accessible à jouer que si tu as juste besoin d'un bad.
5: Quatre fois moins coûteux qu'une saison de hockey et porté par un Canada de plus en plus diversifié, le football est devenu le sport le plus pratiqué chez les jeunes. Victor fait partie de cette génération de footballeurs qui a grandi avec le capitaine des Rouges comme modèle.
7: Alphonso Davies, c'est le meilleur joueur du Canada. Il joue pour le Bayern Munich.
5: Pour lui, ce mondial à domicile place enfin le football canadien sous les projecteurs et nous de nouvelles ambitions.
7: Ben, c'est spécial parce que c'est notre pays. Je pense qu'ils vont sortir de leur poule à la Coupe du Monde.
5: Premier test pour les Rouges demain à Toronto face à la Bosnie-Herzégovine. Nafi Alibert, Montréal, RFI.
3: Et parmi les qualifiés pour le mondial cette année, certains reviennent après une très longue absence, notamment le cas de la Turquie. La dernière participation de l'équipe turque à la Coupe du Monde remonte à 2002. À l'époque, la sélection avait décroché la troisième place de la compétition, de quoi faire rêver les jeunes supporters turcs qui n'ont jamais connu le mondial. Anand Lauer en a rencontré quelques-uns.
8: Alijan a 20 ans et un point commun avec plusieurs joueurs de la sélection turque. Il n'était pas né la dernière fois que son pays a joué en Coupe du Monde.
9: C'est sûr, je suis très excité. Ces derniers temps, je regarde pas mal de vidéos de notre dernier mondial en 2002 pour me mettre dans l'ambiance. La Turquie est un pays de football. On adore le football. On n'a peut-être pas la meilleure équipe, mais on a ce qu'il faut pour créer la surprise.
8: Décalage horaire oblige, Mehmet Can, 19 ans, est prêt à se lever très tôt jusqu'à 5 heures du matin pour suivre les rencontres.
10: C'est génial ce sentiment de revenir dans la course après toutes ces années. J'ai confiance en nos joueurs. Arda, Zeki, Kenan, Kerime, ce sont des diamants bruts. Avec eux, je suis sûr qu'on peut réussir.
8: Et fait, lui, à 9 ans. En ce

0: moment, dans sa cour de récré, on s'échange cartes et stickers de l'équipe nationale. Son préféré, Arda Güler, 21 ans, qu'on surnomme le Messi turc.
1: Arda Güler,
2: il joue au Real Madrid, vous savez. Avoir Arda Güler dans notre équipe nationale, c'est une très grande chance. Je crois vraiment qu'on sera champion du monde.
1: Turquie milite à commun, Turquie est champion de la Bilège.
0: Premier match de l'équipe turque, ce dimanche, contre l'Australie. Un endroit Ankara, RFI.
3: Et en attendant, le Mexique, pays hôte de la compétition, et l'Afrique du Sud ouvre le bal. Coup d'envoi de la rencontre ce soir, 19h, temps universel, à suivre en intégralité sur les antennes africaines de RFI. Dans le reste de l'actualité, le Moyen-Orient où l'Iran annonce la fermeture totale du détroit d'Ormuz alors que les États-Unis ont de nouveau lancé des frappes contre l'Iran la nuit dernière. Téhéran a riposté en visant une nouvelle fois des cibles militaires américaines en Jordanie, au Koweït et à Bahreïn. Deux mois après l'entrée en vigueur du cessez-le-feu, la trêve semble plus que jamais fragilisée. La Turquie exhorte les deux parties à cesser leurs attaques. La Russie appelle Téhéran et Washington à revenir à la table des négociations, et la crise couve entre Washington et New Delhi. Trois marins indiens sont morts après une frappe de l'armée américaine contre leur pétrolier au large d'Oman. Washington affirme avoir visé un navire transportant du pétrole iranien en violation d'un blocus. New Delhi condamne cette attaque. Les précisions d'Abdullah Erali.
4: Dans la capitale indienne, les officiels affichent stupeur et un embarras visible. La mort de trois marins indiens tués par une frappe américaine dans le golfe d'Oman place le gouvernement dans une position intenable. C'est la deuxième fois cette semaine que des ressortissants indiens sont ciblés par Washington. Lundi déjà, l'équipage du MT Marivex avait été sauvé de justesse. Et hier, une nouvelle frappe contre le MT Ctebelu a permis de secourir 21 marins, mais le décès de trois autres a été confirmé ce matin. Ces pétroliers ne battent pas pavillon indien et appartiennent à des sociétés étrangères. Si l'on ignore précisément s'ils transportaient du brut pour le marché indien, ils opéraient dans un couloir énergétique vital pour l'Inde. Face à la gravité des faits, le ministère indien des Affaires étrangères a convoqué hier Jason Meeks, le chef de mission adjoint américain. L'ambassadeur Sergio Gore étant en déplacement. New Delhi a officiellement condamné l'attaque tout en évitant soigneusement de nommer les États-Unis pour préserver ses alliances. Abdullah Erali, New Delhi, RFI.
3: Israël oppose un refus d'entrée sur son territoire à une journaliste française. Et cette journaliste, c'est notre collègue Alice Frossard. RFI dénonce son refoulement à l'arrivée à l'aéroport de Tel Aviv alors qu'elle disposait d'une autorisation de voyage et d'une demande de visa presse en bonne et due forme. Les autorités israéliennes n'ont pas transmis à RFI de justification quant à cette décision. RFI proteste contre cette expulsion qui constitue donc une entrave à la liberté de la presse. Le pape est arrivé aux Canaries, cet archipel espagnol au large des côtes marocaines. Beaucoup de migrants sont arrivés sur place après avoir survécu à une périlleuse traversée dans l'Atlantique. Plus de 46 000 personnes en 2024, une année record. Le pape veut interpeller le monde sur le sort des migrants aujourd'hui. En Colombie, c'est l'aboutissement de plusieurs années de mobilisation des femmes indigènes. Après deux ans de discussion, le Sénat a adopté hier une loi qui interdit l'excision dans le pays. Bonjour Justine Fontaine.
5: Bonjour.
3: Des mutilations génitales qui sont pratiquées sur les petites filles à la naissance par certains peuples autochtones.
5: Et l'adoption du texte hier a été accueillie par des cris de joie au Sénat. Puis une des dirigeantes du peuple indigène Mbera, Juliana Domico, qui a milité pour ce texte, a pris la parole devant les sénateurs.
6: Je tiens à vous remercier au nom des 270 000 membres de la nation Mbera en Colombie. C'en est fini de cette pratique néfaste. Ce n'est pas une pratique culturelle, non. Ça a été imposé à nos communautés.
5: L'excision continue d'être pratiquée sur des petites filles chez ce peuple de l'ouest du pays. On ne connaît pas avec certitude l'origine de cette pratique, mais l'une des hypothèses est qu'elle a pu être apportée lors de la colonisation et de la traite des esclaves en Colombie. La dirigeante autochtone insiste sur le besoin de prévention plus que de répression des communautés.
6: Il y a beaucoup de lois, mais pour qu'elles soient mises en œuvre, nous avons besoin de budget pour continuer de lutter pour faire disparaître les mutilations génitales féminines sur notre territoire.
5: L'excision, c'est-à-dire le plus souvent une ablation du clitoris, peut provoquer des hémorragies, des infections et aller jusqu'à la mort. L'ONG Equality Now a recensé plus de 200 cas en Colombie depuis 2020.
3: Justine Fontaine. Taïwan rapporte l'intrusion de navires chinois dans les eaux de l'île de Taiping, une île disputée en mer de Chine méridionale. Les deux navires chinois y sont restés 15 minutes avant que les gardes-côtes taïwanais ne les expulsent. Cet incident survient après que la Chine a mené une opération maritime dans les eaux situées à l'est de Taïwan. En Europe, nouvelle nuit de manifestations hier à Belfast en Irlande du Nord. La ville, théâtre de violence pour la deuxième nuit consécutive. Des violences contre les immigrés après une attaque au couteau pour laquelle un réfugié soudanais a été inculpé. En France, le chanteur Patrick Bruel remis en liberté sous contrôle judiciaire. L'artiste est mis en examen pour viol et agression sexuelle notamment. Les faits qui se sont déroulés entre 2008 et 2019. À cela s'ajoutent une douzaine d'autres femmes qui dénoncent des faits similaires mais antérieurs. Donc prescrits, ces faits ont toutefois été joints à l'enquête. RFI 13h12 à Paris. La suite, c'est avec vous, Anne Contenaire.
2: Merci Charlotte de Rouen. À tout à l'heure.
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8: Il est 16h sur Radio Campus Tour 99.5 et vous écoutez l'émission Sortez. Je suis comme toujours Lola et avec moi Elio.
3: Bonjour.
8: Aujourd'hui, nous avons le plaisir de recevoir Sébastien et Béatrice du club de softball des Coyotes de Jouer les Tours. Bonjour.
9: Bonjour.
10: Salut.
8: Alors déjà, est-ce que vous pouvez vous présenter dans un premier temps ou vous présenter ?
9: Oui, bien sûr.
10: Ah, je laisse Béa... Je vais quand même moins me présenter étant donné que je suis assez régulièrement sur cette antenne, ça serait un peu incongru.
9: Bonjour à tous, moi je suis Béatrice Thomas, joueuse de softball depuis 8 ou 9 ans à Tours. J'ai fait du soft quand j'avais 17 ans, de 17 ans à 20 ans dans le sud de la France. Donc c'est un sport que j'ai toujours adoré et quand je suis revenue dans la région, puisque je suis originaire d'ici, quand je suis revenue dans la région pour des raisons personnelles, j'ai cherché un club, mais il y en avait un. Hein, le club des Coyotes existe depuis longtemps sur Jouer les Tours, mais il était dévoué qu'aux hommes. Il n'y avait pas d'équipe féminine, donc du coup j'ai dû partir sur d'autres sports. Et puis, je travaille dans un hôtel dans la région et un jour, j'ai reçu une réservation d'un club qui me disait qu'il y avait un tournoi de softball, donc mixte. Et là, je lui ai dit, mais c'est pas possible, il n'y a pas d'équipe féminine à Jouer les Tours. Il me dit, bah si, puisque du coup, je viens jouer contre elle. Et donc, le lendemain, j'étais inscrite au club et voilà. Et depuis, l'histoire continue et voilà, je suis pas prête de m'arrêter.
10: Ouais, je vais, pour rester sur le soft, en fait, ce qui est plutôt cool, c'est que Béatrice, voilà, elle est au club

0: voilà, que j'avais pu déjà pratiquer, on va dire que j'avais fait le tour de la question, et c'était l'occasion du coup de découvrir un sport, parce que il vous aura pas échappé, mais c'est aussi l'objet de cette émission, que c'est un sport qui est quand même assez confidentiel en termes de visibilité en France, que c'est pas le sport dont on entend le plus parler, qu'on sait parfois même pas que ça existe ou qu'il y a un club près de chez soi.
1: C'est vrai.
0: Et donc c'était tout l'intérêt aussi de découvrir une nouvelle pratique sportive, et puis ben, l'objet de l'émission de cet après-midi.
2: Est-ce que justement vous pouvez nous expliquer en quoi consiste le softball?
1: Oui, bien sûr. Alors, le softball, comme le baseball, hein, la base est la même. Vous avez un groupe d'attaquants et un groupe de défenseurs. Le but des attaquants, c'est de marquer le plus de points possible. Et le but des défenseurs, c'est d'éliminer le plus d'attaquants possible le plus vite possible. Voilà.
2: Merci beaucoup. Et du coup, c'est quoi la différence entre le softball et le baseball?
1: Alors, il y a une différence sur la taille du terrain qui est un peu plus petite, justement, pour les joueurs de soft, puisque normalement, le soft est plus voué aux femmes, bien qu'il y a des équipes donc entièrement féminines, des équipes mixtes et aussi des équipes de garçons. Alors, ça s'est un peu diversifié avec le temps. Bon, historiquement, je ne sais pas comment, mais en tout cas, ça a beaucoup évolué. Mais l'identité principale du soft, c'est vraiment la taille du terrain. La balle qui est plus grosse que les balles de baseball. Et donc la batte qui, elle, est plus fine que les battes de baseball, à l'inverse, justement, de la taille des balles, pour permettre justement un meilleur aérodynamisme, on va dire.
0: Puis on va dire aussi que, bah, comme le nom l'indique, softball, ça veut dire balle molle. C'est comme ça qu'ils l'appellent d'ailleurs au Québec. Comme la balle est plus molle, elle part, on va dire, moins loin qu'au baseball, qui sont des balles très très dures. En fait, c'est une balle de baseball à l'intérieur, c'est en bois, hein, donc ça fait une frappe très très sèche. Donc c'est pour ça aussi que le terrain est plus petit. Par contre, en termes, on en parlera peut-être, en termes de jeu, vu que le terrain, ce qu'on appelle l'infield, le carré sur lequel il y a les bases et où les coureurs courent, comme il est plus petit, du coup ça fait un jeu qui est plus dynamique. Ça va très très vite, ça peut aller très très vite sur certaines actions.
2: Merci beaucoup. Alors, vous êtes venu nous parler de votre club, les Coyotes. Est-ce que vous pouvez nous expliquer l'origine de ce nom? Est-ce que vous le connaissez?
0: Alors, je vais parler, mais peut-être que je ne vais pas trop en dire parce que j'aurais peur de dire des bêtises. Et je pense que comme tous les gens qui sont dans le club depuis quelques années, on connaît tous quand même un peu l'histoire du club. Mais ça vaudrait presque le coup qu'on en fasse...
1: une émission.
0: Non, on va... La création, c'est un monsieur qui est notre président, qui s'appelle Hervé Lapeyre, et qu'on salue s'il écoute l'émission ou qu'il réécoute le podcast. En fait, il a vécu aux États-Unis, il était passionné de ce sport, et il est revenu en Touraine avec ce sport dans les bagages. Il a créé le club, si je ne me trompe pas, en 1978, mis en place dans les années 80. Et pour la petite histoire, en fait, dans les années 80, en France, c'était compliqué d'avoir du matériel de baseball, parce que bah, ce n'est pas un sport qui est très développé en France. Et en fait, Hervé connaissait quelqu'un qui était proche du club des Indians de Cleveland, un club de MLB, hein, de Major League aux États-Unis, et qui a fait partir pour la France un container rempli de matériel, donc des Indians de Cleveland. Et quand on voit des photos, les anciens du club, quand ils nous montrent des photos des équipes dans les années 80-90, ils avaient des équipements dont une partie venait de ce club de MLB. Donc voilà pour, on va dire, un peu la genèse du club. Et puis quand même, pour passer aussi un petit coucou, là, cet après-midi, on parle de la section softball, mais il y a une section, du coup, baseball qui existe aussi depuis les années 80 et qui, par contre, est très, très bien implantée sur la région, qui a gagné, j'ai envie de dire, des dizaines de fois le championnat de région centre de baseball. C'est une équipe,
1: oui,
0: qui joue, qui joue des résultats et qui a des bons résultats.
2: Merci beaucoup. Alors, vous avez mis un point d'honneur sur le fait que ce soit des équipes mixtes, qu'on accepte les femmes, etc. Est-ce que vous décririez le softball comme un sport inclusif ?
1: Alors, non, je le dirais pas. Alors, pas parce que...

0: les équipes ne veulent pas ou parce que le dirigeant n'aime pas les femmes, hein, rien à voir avec tout ça. C'est juste que je pense par méconnaissance de ce sport, les gens ont du mal à aller vers ce sport et du coup il y a moins de femmes. C'est-à-dire qu'on n'est quand même pas très nombreuses. D'ailleurs, on peut peut-être lancer un
1: Bah,
0: appel.
1: c'était aussi l'objet, vas-y, tu peux y aller, Béa.
0: Si vous avez envie de faire un sport un peu atypique ou un sport tout court d'ailleurs, où on court un petit peu après une balle et que dans une bonne ambiance, une bonne dynamique, voilà, rejoignez notre club. On est vraiment là pour s'amuser, prendre du bon temps avant la performance. Loin de là, l'idée. De gagner tous les championnats. Néanmoins, bah, si on les gagne, c'est tant mieux. Mais voilà, le but premier, c'est vraiment de jouer régulièrement en équipe et surtout en mix, avec une mixité incroyable qu'on peut faire du fait de pouvoir justement être assez nombreux sur un terrain, hein. Il y a quand même 9 joueurs, donc si on a les remplaçants, ça fait des bonnes équipes. Et du coup, voilà, le softball, il faut savoir quand même, si vous faites des tournois, il doit y avoir 3 femmes minimum.
2: Ok.
0: Il doit y avoir 3 femmes minimum sur le terrain. Donc ça engage quand même un nombre de filles minimum. Nous, on est 4-5, donc c'est vrai que c'est un peu compliqué. Et s'il y en a une qui n'est pas là, tout de suite, voilà, les autres jouent tout le temps. Donc ce serait bien d'avoir un petit peu plus de femmes sur le terrain pour dynamiser un petit peu et puis un peu de jeunes. Hein. Je commence à vieillir. J'ai 48 ans, je cours encore, mais il y a un moment, où, voilà, je pense que voilà, c'est un sport où on court quand même beaucoup, hein, c'est assez physique, donc il faut quand même avoir une bonne santé. Et c'est vrai que voilà, si on veut lancer une meilleure dynamique avec un peu plus de attirer un peu plus de monde, je pense qu'il faudrait plus de jeunes et donc des jeunes filles qui puissent bah, prendre la relève et puis dynamiser un peu le club.
1: Après, il y a quand même des petites règles, par exemple, sur la présence, il y a le nombre minimum, donc 3, et il y a aussi ce qu'on appelle la batterie. En fait, c'est le binôme lanceur ou lanceuse, catcheur ou catcheuse. Quand sur le terrain,
0: En défense.
1: ouais, et ben, il doit y avoir forcément un des deux postes qui est occupé par une fille. C'est pour ça que, par exemple, nous, les filles dans notre équipe, bah, elles s'entraînent au lancer. Et on a aussi une Gwenaëlle qui peut jouer catcheuse parce qu'il faut toujours qu'on ait une fille qui puisse être à un de ces deux postes. On ne peut pas mettre sur un tournoi, en tout cas, on ne peut pas mettre deux garçons à la batterie, quoi.
0: Exceptionnellement, on peut mettre 2 femmes, mais on mettra
1: Ouais,
0: jamais
1: voilà.
0: deux
1: Mais
0: hommes,
1: on ne peut
0: par
1: pas mettre
0: contre.
1: deux hommes.
0: La girl power.
2: Merci beaucoup. Est-ce que justement pour donner envie, vous prévoyez des cours d'essai, par exemple ou...
0: Oui, bien sûr. En fait, les inscriptions sont de janvier à décembre et on autorise un ou deux cours gratuits pour pouvoir venir voir et s'ambiancer, quoi, s'imprégner un petit peu de l'ambiance du club et faire un ou deux entraînements pour voir un petit peu en quoi consistent les entraînements de soft, hormis un match, hein, évidemment. Après, on n'est pas obligé de connaître les règles, puisque du coup, on fait de temps en temps des réunions pour parler des règles plus en détail. Oui, c'est accessible à tout le monde. Bien sûr, les 2 premiers cours peuvent être gratuits pour permettre justement de découvrir le sport, bien sûr.
1: Et puis, évidemment, les gens, quand ils viennent, ils ont donc ils testent et on leur en veut pas s'ils connaissent pas les règles et tout, parce que comme le sport est pas très connu, évidemment, c'est vraiment un test. Et puis pareil, quand en tout cas, si vous êtes intéressé et vous voulez venir, vous prenez pas la tête en termes d'équipement, vous venez juste avec une tenue, vous venez en jogging, enfin avec une tenue de sport, tout ce qui est le matériel, notamment le gant, la batte aussi. Évidemment, sur les premiers entraînements, quand les gens viennent se tester, le club on prête. Et puis après, si la personne s'engage, bon bah là après, plus tard, elle voit pour s'équiper, mais au début, évidemment, le club prête le matériel pour
0: Oui, et puis l'intérêt de s'équiper, c'est d'avoir son propre matériel. Un gant, c'est propre à soi. Hein. C'est vrai que c'est quelque chose qu'on n'aime pas partager. C'est un petit peu comme les lunettes. Hein. C'est à soi. On transpire dedans. Enfin, voilà, ça reste quand même très, très personnel. C'est, oui, un peu comme les gants de boxe, en fait. Donc, vite, on a envie de s'approprier son propre gant. Ça, c'est important.
2: Et est-ce que vous faites des championnats ? Est-ce que vous faites des championnats, déjà ?
0: Oui, on fait alors des tournois. Championnat, c'est un bien grand mot.
1: Il y en a peut-être un en cours de préparation. Mais...
0: Ouais, on fait surtout des tournois. On essaye d'en... Alors, idéalement, on en fait deux par an. Il y en a un au printemps et un à l'automne. À l'automne, on l'appelle évidemment le tournoi des vendanges. Et au printemps, on en fait un autre voilà, qu'on organise sur Jouer les Tours. Donc, il se joue en intérieur, en gymnase. A contrario, d'autres tournois auxquels on assiste, qui, eux, se jouent en extérieur. Je pense à la Guerche, au mois de juin, du coup, en Bretagne. C'est vrai que le côté sympa, c'est que ça se joue en extérieur. Donc, c'est encore une autre dimension du sport. Après, ça se joue tout à fait en intérieur. Quand j'étais jeune, justement, je jouais dans le sud de la France et tous nos entraînements étaient dehors. Donc, même s'il faisait froid, parce que ça arrive quand même, hein, les sudistes ne peuvent pas nous dire qu'il fait tout le temps beau, c'est pas vrai. Des fois, il fait un peu froid et c'est vrai que bon, de jouer dehors quand il fait zéro, bon, ça saisit un peu, hein, mais bon. C'est
1: ouais,
0: bon pour
1: la
0: les
1: mobilité
0: poumons.
1: Des mains hein doit prendre un coup là.
0: Ouais, c'est ça, c'est ça. Après, évidemment, en gymnase, du coup, il y a le côté confort. Voilà, on n'est pas sale, on n'est pas. Voilà, on... c'est vrai que le baseball, on a cette image, hein, on glisse sur les bases, on glisse au sol, donc on se salit et tout ça. Bon, bah, c'est vrai qu'en gymnase, les vêtements sont plus propres.
2: Et est-ce que ces tournois, du coup, ils sont ouverts au public?
1: Oui, bien sûr. Le
0: oui,
1: public
0: vous
1: peut
0: pouvez venir.
1: Venir
0: voir.
1: Ouais.
2: En tant que club, quel est votre plus grand moment de fierté ou votre plus grande victoire récente?
1: Bah, ah. Je sais pas, je te regarde. Je veux dire, les récents tournois qu'on a fait, quoi.
0: La guerre.
1: Ouais, la guerre.
0: On a fini Challenger, on était deuxième, on s'est battu contre les numéros 1. Donc, à la surprise de beaucoup de monde, on s'est retrouvé quand même, vraiment en haut du podium, contre toute attente. La petite équipe de 9 joueurs est arrivée et en fait, on est arrivé deuxième. Donc, c'était une grande surprise pour tout le monde. Et le coach, c'est sa première fierté. Hein. Quand il est arrivé, il a dit « il faut que je les emmène en finale ».
1: Il a dit « c'est un peu en mode lol, on se retrouve en finale ».
0: Ouais, je les emmène en finale et puis on l'a fait. Donc, il a moins rigolé. Et bon, on a perdu contre
1: une équipe qui était plus forte.
0: Contre une équipe qui était un peu plus forte, voilà. Mais bon, on était heureux d'être là, on était heureux d'avoir partagé ces moments-là. Après, c'est quand même très éclectique. Moi, si je suis là depuis 9 ans, il y a des gens qui sont là depuis moins longtemps, hein, comme Sébastien, 3 ans. Il y avait d'autres plus jeunes, donc c'est pas facile non plus. Et on n'était vraiment pas là pour gagner, mais on était heureux de ce qu'on a fait. C'était un beau parcours, voilà.
1: En fait, je pense que c'est peut-être un truc, parce que pour donner quand même aux gens de rejoindre le club, c'est qu'il y a quand même une très bonne ambiance et peut-être que j'ai fait des enregistrements à l'entraînement il y a quelques jours, peut-être qu'on écoutera ça plus tard dans l'émission et je pense que c'est aussi un des trucs qui fait que ça marche bien, c'est parce qu'en fait évidemment que tout le monde vient parce que il est dans une optique on va dire un peu de performance quand même, on vient pour faire du sport mais tout le monde le fait, enfin tout le monde joue le jeu, tout le monde se fait un petit peu mal dans le sens, voilà, on s'arrache un peu. Mais on le fait avec plaisir en n'oubliant pas que plus on va. Enfin, il y a de la bonne humeur, on rigole bien. Et du coup, en fait, ça match bien lors des matchs parce qu'au final, on se met pas trop la pression, on est assez libéré. Et ce que disait Béa en fait sur ce tournoi, c'est que c'est un gros tournoi, le tournoi de la Guerche. Il y a un très bon club, un très grand club de baseball, softball à la Guerche de Bretagne. Ils ont plein de terrains, ils sont
0: ils
1: magnifiques.
0: Ils ont des super terrains, ouais.
1: Engazonnés.
0: C'est super agréable d'y jouer, ouais. En tout cas.
1: Avec des gradins, enfin bref, comme on s'y croirait. Et ils invitent plein d'équipes qui viennent de partout en France, dont certaines qui sont voilà, des très bonnes équipes.
0: Des bons clubs, ouais.
1: Et on a eu la chance, on va dire, parce que ça, il y a un petit facteur chance sur ce tournoi au printemps dernier. On a eu, on va dire, un bon tirage. Voilà, on a joué des équipes qu'on a pu battre voilà, relativement facilement et tout. Sauf que, bah, évidemment, faut
0: plus
1: que
0: on
1: tout le monde
0: de
1: fasse
0: niveau,
1: pareil.
0: Bah ouais.
1: Voilà. Donc nous, on a gagné tout, on a gagné quasiment tous nos matchs. Et du coup, on est arrivé en finale. Et donc, c'est vrai qu'il y a d'autres équipes qui étaient un peu surpris. Mais bon, au moins, nous...
0: On l'a pas volé.
1: On l'a pas volé parce que les matchs, bah, on les a joués. On les a gagnés, on a marqué des points. Et du coup, la finale, ça a été une belle expérience. On a perdu, mais je pense que ça a été en fait formateur. On a pu tous aller... pousser nos
0: et
1: limites,
0: puis c'est peut-être le
1: chouette.
0: Seul moment où finalement on a été stressé quoi. C'est ouais. Que là on s'est retrouvé en finale, on s'est dit attends c'est sérieux quand même. Parce qu'en fait on était vraiment en mode on passe du bon temps, on est voilà on est en extérieur, on joue toute la journée donc on est quand même fatigué. Hein, à la fin de la première journée vous avez joué 3 matchs, bon. Plus les entraînements et tout, donc on est un petit peu naze. Et c'est vrai que le lendemain, on vous annonce vous êtes en finale. Ouf, là, il y a une montée d'adrénaline et tout. Et c'est vrai qu'on a peut-être même perdu nos moyens, en fait, finalement, parce qu'on n'était pas préparé à une éventuelle victoire. Donc, comme quoi, tout est possible. Et du coup, on a quand même de la marge pour pouvoir progresser. Et on n'est pas loin quand même des podiums. Donc, voilà, il y a assez d'anciens pour pouvoir enseigner aux récents.
1: C'est
0: jeunes
1: ça qui
0: cool arriverait. Et du coup, cette cohésion-là fait que c'est vrai que les nouveaux qui arrivent et progressent vite aussi. Hein. Je trouve, Sébastien, tu as hyper progressé en très peu de temps. Donc, ça, c'est chouette aussi de voir que, en fait, c'est accessible à tout le monde et que l'envie est là de vouloir rattraper peut-être les autres. Je ne sais pas comment toi, tu as vécu ça, mais.
1: C'est juste que je pense que c'est l'ambiance hein, aussi qui contribue. En fait. Comme il y a une bonne ambiance, donc ça donne envie de se...
0: On s'encourage tous, on est toujours l'un pour l'autre. C'est vrai que, on va pas dire « t'as fait ça, fallait pas faire ça ». C'est, à chaque fois, on encourage plutôt ce qui est bien. Donc, je pense que ça forcément, ça encourage et ça évite la frustration, en fait. On se frustre tout seul, mais on n'est pas frustré par les autres, par les commentaires, etc. On est toujours encouragé, on a toujours envie de faire mieux et de donner ce qu'on a.
2: Merci à vous pour cette présentation qui donne envie de venir sur le terrain.
0: Eh ben, bienvenue, tu viens quand tu veux. Es jeune, tu es une fille, on recherche des joueuses, viens nous voir.
2: Merci. Alors on va faire une pause musicale sur le 99.5 FM Radio Campus Tours. On écoute tout de suite Negro Baseball League de Jean Guéant.
3: Jean Guéant. C'est un peu américaine, t'inquiète.
2: Excuse-moi. En feat avec Natural Resources.

0: Et vous venez d'écouter Negro Baseball League de Jean Gray et Natural Resources sur Radio Campus Tours. Il est temps à présent de nous intéresser de plus près à nos invités. Alors je rappelle que nous sommes en compagnie de Sébastien et Béatrice du club de softball des Coyotes de Jouer-les-Tours. Donc juste avant de reprendre nos questions et cette émission, on va écouter une interview de Sébastien dont il a parlé tout à l'heure, qu'il a réalisée directement sur le terrain durant un entraînement. Et oui, pour celles et ceux qui se posaient la question, notre invité est également journaliste. On écoute ça tout de suite.
1: Radio Campus sur le terrain à l'entraînement de l'équipe de softball mixte des Coyotes de Jouer-les-Tours. On est au gymnase de l'Arabière, il est 20h30 passé. Tout le monde est sur le terrain, la balle frappe le cuir des gants. Petites explications avec les joueuses et les joueurs du club.
2: Dimitri, est-ce que oui. Tu peux me dire depuis combien de temps tu fais du softball et pourquoi tu as choisi ce sport ?
3: C'est ma troisième année, début de troisième année. Je l'ai choisi, je sais pas trop comment te dire. En fait, j'avais fait quelques expériences quand j'étais au lycée. J'avais fait un petit voyage en Écosse et on avait joué là-bas, baseball et tout, c'était cool. Et puis, ça m'a toujours un peu plu.
2: Et tiens, un bon souvenir de softball depuis les 3 ans que tu commences. Allez, un bon et un mauvais souvenir.
3: Le tournoi de la Garche, qui était vraiment cool, c'était au mois de juin l'année dernière, avec plein d'équipes de partout en France, même de l'étranger, une équipe du Portugal, deux équipes de sport adapté, donc ça c'est vraiment cool parce que moi je travaille en hôpital psy, et du coup tout ce qui est adapté et tout, ça m'intéresse aussi, donc hyper intéressant de rencontrer ces gens, de voir comment ils s'étaient organisés pour faire ces équipes. Donc plein de rencontres, hyper cool, bon résultat à la fin. Et donc c'est vraiment top. Mauvais souvenir, l'apprentissage des règles que je ne connais pas encore vraiment.
2: C'est pour ça qu'on a un arbitre avec nous

0: ce soir.
1: Voilà. Qui va nous résoudre tous nos petits problèmes. Et voilà, mais super expérience, le baseball. Il y a tout ce qu'il faut. Faut s'entraîner, faut venir régulièrement. Et puis ça vient assez vite. On s'amuse bien. Rejoignez-nous.
2: Alex, t'es notre lanceuse, on dit pitcheuse. En quoi ça consiste le poste de lanceuse dans une équipe de softball?
3: Oui, donc je suis lanceuse, donc ça consiste à lancer la balle au joueur qui va frapper, donc le joueur de l'équipe adverse, et qui va mettre la balle en jeu.
2: Est-ce que la balle, elle doit suivre une trajectoire particulière? Tu dois viser une zone particulière?
3: Oui, il y a une zone à viser entre les genoux et les épaules. Et c'est un rectangle, en fait, qui est au-dessus du marbre, qu'on appelle.
2: Et donc, en gros, toi, tu as réussi ta mission si la personne en face, elle n'a pas réussi à frapper la balle que tu lui as lancée.
3: Voilà, oui, c'est ça. Il faut éliminer le batteur pour pouvoir faire 3 morts et sortir du terrain.
2: Et alors, ça serait quoi la bonne...
3: Il faut bien maîtriser tout son corps pour pouvoir lancer correctement la balle dans la zone.
4: Et après avoir bien couru, chauffé le haut du corps et chauffé aussi les gants, c'est parti pour une session batting et un petit exo. On écoute le coach.
5: On va faire 2 équipes. Allez, s'en va d'un côté. Olivier, tu vas avec Alex. David, tu vas avec Amandine. Dimitri avec Alex, Flavien, tu es avec Amandine, Sébastien, tu es avec Alexandra, Benjamin avec Amandine, on va se mettre à l'intérieur du carré. Le jeu du coup, c'est une passe à 10. Ok, je vais appliquer les règles. 2 équipes, objectif, c'est de se faire 10 passes à 10 sans que la balle se trompe par terre, sort du terrain, ou soit interceptée.
4: On retrouve Benjamin, l'entraîneur, qui nous parle du club.
2: Benjamin, tu es le coach, l'entraîneur de l'équipe de softball mix des Coyotes de Jouer des Tours. Si tu devais donner 3 bonnes raisons aux auditrices et aux auditeurs qui nous écoutent de pratiquer ce sport et de rejoindre le club, ce serait lesquelles?
6: Déjà, l'ambiance, le plaisir, et puis voilà, on peut jouer à n'importe quel âge, de 14 jusqu'à 60 ans, on peut venir aux Coyotes, prendre du plaisir et faire du softball.
2: Alors je vais poser la question qui dérange parce qu'en fait on est tous un peu rouge écarlate et on a tous bien transpiré. Je vais poser la question, est-ce que les entraînements sont durs?
6: Alors non, les entraînements ne sont pas physiques. Vraiment le but des entraînements c'est vraiment de prendre du plaisir et d'apprendre à faire du softball. Donc on n'a pas besoin d'avoir une grande capacité physique pour pratiquer la discipline.
2: Et si on n'a jamais fait de softball, est-ce qu'on peut se mettre à ce sport et le pratiquer?
6: Alors, on peut effectivement, à n'importe quel âge, commencer le softball, aussi bien à 15 ans qu'à 45 ans ou 50 ans. Il n'y a pas de souci pour commencer la pratique du softball au niveau de l'âge.
7: Et merci beaucoup, Sébastien, pour cette interview directement sur le terrain au club donc, des Coyotes de Jouer les Tours. Alors, je voulais revenir un petit peu peut-être sur l'entraînement. Est-ce que vous pouvez nous dire comment se déroule un entraînement classique de softball?
8: Oui, bien sûr. Alors, en fait, l'entraînement nous dure 2 heures, de 20h30 à 22h30. Donc, en tout premier, bien sûr, échauffement. Donc, on court, on fait quelques tours de gymnase. Après, il nous fait faire quelques activités, talons-fesses, voilà. On fait des pas chassés, des choses comme ça, pour s'échauffer les jambes. On peut faire, comme vous venez de l'entendre là sur l'interview, des passes à 10 pour justement s'échauffer un peu plus cardio, quoi, on va dire. Et puis, ça dépend s'il fait froid ou pas dehors, hein, quand même, parce qu'il essaye de chauffer les corps au maximum. Donc on s'échauffe pendant peut-être un quart d'heure, une demi-heure, et puis après avoir fait les échauffements et les étirements, on commence les lancers, parce que du coup effectivement là il y a un petit peu de technique hein, quand même, donc on lance des balles, c'est un peu répétitif et redondant, mais c'est normal, c'est le sport qui veut ça. Donc on lance les balles en essayant toujours d'améliorer nos techniques de lancer. Et puis après, on va faire plusieurs ateliers. Donc, alors ça dépend des fois, mais on va essayer. Il essaye de

0: varier toujours de proposer des nouvelles choses. On peut faire de la course sur base, donc pour améliorer notre performance pour courir, pour aller de plus en plus vite ou arriver sur la base avant que la balle arrive, pour éviter d'être éliminé. On va aussi travailler le bâton, donc travailler avec la batte. Ça, c'est plutôt en fin d'entraînement, parce que du coup, c'est moins physique, on est plus statique, donc on va faire ça plutôt à la fin. Et puis entre les deux, on fait soit des jeux, soit des phases de jeu qu'on travaille beaucoup sur la défense surtout. Voilà, tu veux rajouter quelque chose?
1: Ouais, bah c'est comme dans tous les sports co, en fait, il y a des choses qui sont... on ne peut pas passer à côté, notamment sur ce que disait Béa, la défense, en fait, c'est beaucoup d'automatisme et c'est des choses qui sont... Effectivement, ça peut être répétitif et redondant, mais on est obligé de le faire. C'est aussi technique, si tu vas au foot, invariablement, tu auras des exercices de conduite de balle entre les plots. Et ben, au softball et au baseball, pareil, ouais. C'est pareil. En défense, il y a des exercices de relais, de récupération de balle au sol ou de balle en l'air qu'on fait régulièrement, mais parce que ben, en fait, plus tu le fais, plus tu es entraîné. Et puis après, sur, on va dire, certains relais, des combinaisons, ça devient des automatismes. En fait,
0: il faut que ce soit des réflexes, effectivement. Ouais. On réfléchit pas. C'est-à-dire que quand une balle arrive sur nous, il faut savoir comment on va la rattraper et à qui on va la renvoyer. Et ça, c'est du travail à long terme. C'est vrai que ça prend en le pratiquant au maximum, quoi. Donc ça doit devenir des réflexes et des automatismes. Et donc pour ça, on décortique les mouvements à l'entraînement et pour que quand on joue, on n'y pense pas et qu'on le fasse simplement sans réfléchir, en fait, pour gagner du temps, puisque c'est vraiment le but de notre sport, c'est vraiment de gagner du temps entre chaque action, en fait. Plus on ira vite, plus on aura de chances en défense, j'entends, d'éliminer des attaquants, puisque le but, c'est de rester en attaque le maximum, le plus de temps possible pour mettre le plus de points possible. Donc, tant qu'on est en défense, il faut aller vite pour essayer d'éliminer les joueurs et donc sans réfléchir.
1: En fait, les gens, des fois, ils ont tous vu un peu de baseball dans des séries ou des films américains. Et donc, des fois, souvent, la grande question qu'on nous pose toujours, c'est est-ce que tu joues avec le gant ou avec la batte? Et donc, on leur explique qu'on fait les deux, parce qu'en fait, la batte, c'est quand on est en attaque et le gant, c'est quand on est en défense. Et qu'en fait, en gros, le jeu en défense, pour caricaturer vraiment à l'extrême, c'est un peu un jeu de chat et de souris, en fait. C'est-à-dire qu'il faut aller plus vite que les coureurs qui sont sur base, qui normalement, déjà, ils courent bien vite, mais nous, on doit être encore plus rapide avec la balle, et c'est pour ça, comme disait Béatrice, il faut qu'on récupère vite la balle et qu'on l'envoie vite sur le copain, la copine, qui est à l'endroit où il pourra éliminer un coureur pour vite faire des morts. Donc ça veut dire qu'en fait, il faut toujours avoir un coup d'avance. En fait, ce que nous dit toujours Ben à l'entraînement, que avant même de récupérer la balle, on sait, avant même qu'elle soit frappée, en fait, on faut que déjà dans notre tête, on sache que si on la récupère, on sait déjà à qui on va la donner pour pouvoir faire le mort, éliminer la personne qu'on a envie d'éliminer et qu'on doit éliminer surtout.
2: Alors, on a entendu le coach dire le contraire, mais je vous pose quand même la question à vous, joueurs. Est-ce que les entraînements sont durs?
0: Alors, comme dit Sébastien, oui, on a chaud, on transpire, on est rouge. Ça, c'est vrai. Maintenant, dur, non, c'est pas dur. En fait, il y a beaucoup de cardio et le cardio, c'est sur des temps donnés. Donc forcément, on va être speed à un moment, on s'arrête, on reprend. On repart, on reprend, on repart. Donc, on peut aller à son rythme aussi. Hein, ça dépend. On vous envoie... si vous faites un exercice pour aller chercher une balle, on vous envoie plusieurs balles. Ça dépend que de vous, d'être rapide ou pas. Donc, si vous n'êtes pas rapide, vous êtes sur un mode lent parce que vous n'avez pas envie, vous êtes fatigué, vous irez lentement. Il n'y aura pas... faut pas espérer une marge de progression. Après, par contre, si vous vous donnez, vous allez être fatigué. Ça, c'est sûr.
1: Ils ne sont pas durs, par contre... Béatrice, qui est au club depuis plus longtemps que moi, en tout cas, ils deviennent de plus en plus marrants au sens intéressant, parce que comme toute l'équipe, On va dire un certain nombre est arrivé plus ou moins en cohorte là, on va dire à peu près la même période, donc on, en termes de progression on se suit, et il y a des exercices là maintenant qu'on fait à l'entraînement qui sont assez intéressants parce que ils font appel à des qualité que peut-être avant on n'aurait pas pu bien maîtriser. Aujourd'hui on peut le faire et du coup ça devient plutôt plaisant à ce niveau-là parce qu'il y a une partie ludique et du coup c'est plutôt rigolo. Enfin bien sûr que tu transpires, mais on vient tous aussi pour ça, mais tu kiffes aussi. Enfin en tout cas il y a quand même une espèce de petite jouissance personnelle à prendre du plaisir parce qu'il y a des actions qu'on arrive à construire où tu te dis ah ouais là c'était vraiment cool, et puis après on est tous comme ça, c'est pour ça aussi qu'on fait tous un sport. Toi, on a vu au bord du terrain des équipes vraiment, on va dire, meilleures que nous, faire des choses, où on a vu des vidéos sur Internet et tout. Donc, loin de nous l'idée d'être à ce niveau-là.
0: Aussi performant, mais...
1: Mais quand tu arrives à faire quelque chose... une belle action qui a de la tronche, quand même, au fond de toi, t'es un peu fier, t'es un peu content. Et puis, quand tu vois tes coéquipières aussi le réaliser, t'es grave content aussi. Parce que tu dis, ouais, toute l'équipe, là, on a bien géré le truc. C'est vraiment cool, quoi.
2: Alors, on va écouter maintenant la seconde interview de Sébastien. Donc, une interview avec un arbitre officiel en softball.
3: T'es un arbitre de haut niveau, parce qu'aujourd'hui, tu peux arbitrer des matchs au niveau européen, c'est ça?
4: Tout à fait. Donc, une certification européenne.
3: Donc, c'est comme dans les autres sports collectifs. Il y a des fédérations nationales au niveau continental et ils font passer des diplômes, des certifications pour aller monter le niveau.
4: Confédération mondiale, avec des représentations, on va dire, régionales, fédérations européennes. Et c'est cette confédération, donc la WBSC Europe, qui donne les certifications européennes pour certains arbitres qui passent les tests.
3: Donc ça veut dire que toi, tu as commencé à arbitrer ici à jouer des tours, mais que maintenant tu te déplaces dans des grandes capitales européennes, sur des tournois et des équipes nationales.
4: Tout à fait, j'ai commencé l'arbitrage au niveau régional et maintenant j'arbitre au niveau national en France. Et cette année, par exemple, j'ai été amené à me déplacer 5 fois à l'international, donc en Pologne, 2 fois en République tchèque. Qu'est-ce que j'oublie ? Je suis allé en Norvège et il m'en manque une. Et en Pologne, 2 fois aussi. 2 fois la Pologne, 2 fois la République tchèque et 1 fois la Norvège. Et puis après, j'ai fait aussi une petite compétition très récemment à Toulouse. Là. Un nouveau tournoi qui a été créé spécialement pour les équipes nationales 17U en préparation de la Coupe d'Europe de l'année prochaine.
3: Ça veut dire que peut-être on pourra te voir sur les prochains Jeux Olympiques ?
4: Non, j'y crois pas. Non, non. Non, non, j'ai des ambitions beaucoup plus mesurées. Je vise au mieux une place dans les compétitions pour enfants, notamment Little League, peut-être de l'autre côté de l'Atlantique, d'ici quelques années.
2: Et on vient donc d'entendre David, un arbitre officiel en softball.
1: Alors, il est licencié du club, licencié, c'est notre arbitre.
2: Alors on a beaucoup parlé du softball en général, mais pas forcément des règles précisément. Et des postes. Ma première question, ça va être quels sont les différents postes qu'on peut occuper au softball ?
1: Bon, Jobert, tu peux peut-être parler du tir.
0: Ouais, en défense, du coup. En défense, oui, il y a 9 postes. Hein, donc, il y a tout le jeu en infield, comme disait Sébastien tout à l'heure. Donc, c'est le jeu sur les bases. Donc, c'est le terrain interne, on va dire. Et après, le terrain extérieur avec des champs. Donc, c'est les personnes qui sont loin dans le terrain et qui vont chercher les balles les plus loin, qui sont lancés le plus loin possible. Donc là, il y en a moins sur des petits jeux. Il y a forcément moins de balles en extérieur, mais bon, ça peut aller vite quand même. Voilà. En tout cas, elles arrivent pas tout le temps sur vous, mais quand elles arrivent, du coup, il faut être très réactif. C'est un peu ça la base de ce jeu, c'est que vous n'allez pas avoir d'action sur vous pendant un certain temps, et puis d'un coup, paf, faut être là. Et faut avoir justement ne pas avoir réfléchi et être au bon endroit au bon moment quand il y a besoin. Donc il y a dans l'infield vous avez la lanceuse, donc vous avez entendu Alexandra tout à l'heure, notre lanceuse officielle qui a quelques années de maîtrise maintenant, et On dit qu'il faut à peu près 7 ans à une lanceuse pour commencer à bien jouer. Et donc, elle l'a dépassée. Elle est vraiment très douée.
1: On va lui faire un big up. Elle a été élue meilleure lanceuse lors de la,
0: du tournoi de la guerre.
1: Ouais, donc, ouais. Elle a eu un trophée. Donc, gros big up à Alex.
0: Alex, ouais. Ouais, on est fiers d'elle. Donc elle joue avec le catcher, donc celui qui reçoit la balle si le batteur n'a pas réussi à la frapper. Donc ça, c'est un binôme important, hein, évidemment. Et le catcher, lui, il est sur la base qu'on appelle la maison. Et donc, c'est lui qui va permettre d'éviter aux attaquants d'arriver et de marquer un point. Parce que celui qui touche cette base-là, ça veut dire qu'il a marqué les trois autres bases. Et donc, s'il atteint cette base-là, il met un point. Et donc, un point pour une équipe inadmissible pour des défenseurs. Donc ça, c'est vraiment voilà, les deux postes essentiels. Après, vous avez donc la première base. C'est le poste que je joue depuis quelques années maintenant, que je jouais déjà quand j'avais 17 ans et que j'affectionnais particulièrement.
1: Parce que tu es gauchère aussi. Alors, c'est un poste qui
0: est adapté plutôt pour les gauchers par rapport à la position sur le poste et à l'endroit où on a le gant, et donc c'est plus pratique pour un gaucher d'être en première, donc du coup je joue la première base, et puis le fait de l'avoir beaucoup travaillé, du coup je maîtrise un petit peu mieux. Après vous avez le seconde base, donc deuxième base, qui est juste à côté de moi, qui va venir m'épauler et qui va venir aussi donc couvrir sa deuxième base, donc la base d'après. Et il joue en binôme, lui, avec le shortstop, donc qui est situé entre la deuxième et la troisième base. Le shortstop est là aussi, qu'on appelle en français arrêt court, qui lui va essayer aussi d'arrêter un maximum de balles et d'éliminer un maximum de joueurs sur la 2, bien qu'il va aussi aller en troisième base, seconder la troisième base pour justement le couvrir, ce qu'on appelle couvrir, donc c'est être là pour rattraper la balle si jamais le troisième base...
1: Peut-être une base ne doit jamais être désertée, doit toujours y avoir un défenseur qui la couvre pour éviter qu'un coureur vienne... mettre le pied dessus et la prendre et avancer.
0: Voilà, le but étant toujours d'éliminer les joueurs sur les bases. Donc voilà pour l'infield, et puis après donc sur l'outfield vous avez le champ droit, le champ centre et le champ gauche, donc qui viennent sur la part du camembert, hein, puisque le terrain est en forme de part de camembert, et donc au bout du terrain vous avez les trois champs qui vont essayer de courir pour rattraper les balles en l'air. Parce qu'il faut savoir qu'en défense, une balle en l'air qui arrive directement dans le gant fait un mort. Et au bout de trois morts, on change de phase, on passe de défense à attaque. Donc là, c'est le plaisir ultime et suprême. C'est en match d'être au bon endroit au bon moment pour arrêter la bonne balle. Et big up du coup à Alex qui en a raté quelques-uns ces derniers temps.
1: Mais sur le tournoi qu'on a fait à Bordeaux, là, Pessac, il a été impérial.
0: Ouais.
1: Donc, gros big up à lui aussi parce qu'en plus, il était impérial en défense et il a frappé son premier home run en attaque. Donc,
0: Absolument, ouais. Il s'est rattrapé, disons, en attaque, on va dire.
2: Bien, merci beaucoup pour la présentation donc, du softball et tes deux interviews, Sébastien. On va y revenir juste après. On va faire une nouvelle pause musicale sur le 99.5 FM Radio Campus Tours. On écoute tout de suite Above the Clouds de Gangstar.
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0: C'était Above the Clouds de Gangstar sur Radio Campus Tour 99.5 FM. Vous écoutez l'émission Sortez et nous sommes toujours avec Sébastien et Béatrice du club de softball des Coyotes de Jouer les Tours. Alors, j'aurais voulu savoir s'il y avait une ligue française de softball et est-ce que vous jouez dans cette ligue ?
1: Ah bah on est en fait, il y a une fédération française de baseball softball. Donc en fait, quand on prend une licence, on est licencié de cette fédération. Et après, si ta question c'était par rapport à ligue championnat, sûr, il y a un championnat, je crois qu'il s'appelle Elite en softball, mais qui est 100% féminin. Mais donc nous, on est une équipe mixte, donc on joue pas ce championnat-là. On joue des championnats, voilà, organisés par des clubs, des tournois, on va dire amicales, même si voilà, ça joue quand même.
2: C'est plutôt en mode loisir, voilà, mais avec des joueurs très variés, hein, parce que dans des clubs, vous avez des niveaux différents. Donc il y en a qui forcément jouent en tournoi ou sur des premières divisions, voilà, il y a plusieurs, les joueurs sont un peu partout, quoi. Donc forcément, il y a des bons joueurs sur tous les tournois, mais nous c'est plutôt des tournois loisirs, quoi. Bien que celui de Bourges auquel on avait joué, les équipes étaient assez fortes.
0: Merci beaucoup. Alors dans les nations les plus fortes au softball, on entend souvent les États-Unis, le Canada, l'Australie, la Chine, le Japon. Pourquoi les pays européens, notamment la France, n'y figurent pas ?
2: Y a l'Atlantique qui nous sépare, je sais pas. Non, c'est un sport qui s'est pas développé autant que le basket, hein, par exemple, qui vient du... ça a été développé... pas suffisamment, j'en sais rien. Moi, tout mon parcours scolaire, j'ai jamais fait de baseball, par exemple. Donc, c'est pas un sport qui est très connu déjà à l'école. On n'arrive pas à combattre le foot, hein, parce que les Français, c'est quand même le foot. Le football américain a pas percé non plus ici. Hein, le basket, lui, par contre, oui. Bon, je sais pas. Pourtant, c'est un sport très sympa, très convivial et avec vraiment une âme collective. Donc, je ne sais pas pourquoi, mais c'est bien dommage.
1: Ouais, c'est ça qu'il faut retenir. C'est peu importe que ça soit un sport qui soit confidentiel ou pas. Ce qui compte, c'est que par contre, vous y retrouverez une bonne ambiance. Parce que là, on parle de nous, mais quand on va sur des tournois, donc on voit d'autres équipes. Et quand même, dans 90% des cas, les autres équipes qu'on rencontre, elles sont chouettes aussi, cool. Il y a une bonne ambiance, il n'y a pas de truc où il y a...
2: De compétition, vraiment.
1: Ou d'animosité, comme on peut voir dans certains autres sports, où le moindre tournoi, aujourd'hui, ça devient un truc invivable pour les arbitres et pour les joueurs aussi, parce que il y a de l'animosité. Là, ce n'est pas le cas du tout. Je crois que tout le monde est dans le bon délire, donc c'est pour ça qu'il faut rejoindre.
2: Et puis les autres, ceux qui ne le sont pas, parce que je pense à l'équipe de Rouen, je vais quand même leur faire un petit big up à eux, parce qu'ils sont assez mauvais joueurs. Ils ont un peu cassé un de nos coéquipiers qui a arbitré un de leurs matchs. Ils ont été le voir derrière. Ouais, pourquoi t'as dit ça, nani nana, alors qu'en fait, justement, nous, on est là pour une bonne ambiance. L'erreur est humaine et même s'il a fait une erreur, l'équipe a été quand même un peu trop loin. Et donc, faut le signaler quand même. Et on n'est pas là pour ça, on est vraiment là pour s'amuser. Donc, ça, c'est important de le dire. Après, dans le baseball, il faut quand même dire que le meilleur joueur mondial est un joueur, celui qui est le mieux payé, c'est un joueur de baseball quand même.
1: Donc, Shohei Ohtani, un joueur japonais de Los Angeles Dodgers.
3: Est-ce que vous savez si on pourra revoir du softball au JO peut-être prochainement ?
1: Ouais, c'est prévu pour Los Angeles 2000... Quoi, je sais plus l'année.
3: 28
1: 2028. Forcément, vu que c'est aux États-Unis, les Américains, ils se sont concoctés un programme dans lequel ils sont sûrs de pouvoir avoir des médailles. Donc, ils ont remis le baseball et le soft au programme des JO. Donc, on verra du soft au féminin ou JO.
3: Et peut-être à la fin, pour des informations sur le club, où se trouve votre club ? Est-ce qu'il y a des horaires pour des entraînements, des choses que vous avez à partager à nos auditeurs ?
2: Oui, bien sûr. Alors, pour le softball, moi, je vais parler pour le soft. Les entraînements ont lieu le jeudi de 20h30 à 22h30 l'hiver, parce qu'en fait, on joue en gymnase. Et à partir du printemps, on joue dehors. On a un terrain au gymnase de Beaulieu à Jouer-les-Tours, donc un terrain en plein air. Et là, on joue plutôt, c'est 18h15, 20h30, le jeudi aussi. Pour le baseball, c'est le mardi soir. T'as les horaires, Seb ?
1: Oui, je crois qu'ils sont sur les mêmes horaires que nous.
2: Ouais, 20h30, 22h30. Donc le mardi pour les garçons en baseball. Et à une époque, on jouait le samedi. Alors c'est vrai que ça nous bloque un petit peu sur les week-ends quand on joue le samedi après-midi. Donc on a arrêté, mais bon, on pourrait le remettre en place assez facilement si...

0: 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Bonjour et bienvenue dans Fréquence Recherche. Nous sommes réunis aujourd'hui en présence de deux historiens pour parler de recherche et de temps présent. Oui, vous avez bien entendu, deux historiens qui regardent le passé pour nous parler du temps présent. Mais avant de nous enfoncer dans les méandres de la recherche en histoire et du rôle de l'historien, je vais vous parler de ma recherche. En admettant que parler de soi est un refuge aisé de l'ignorance. Alors oui, je vais vous confier un grand secret partagé par les chercheurs et les chercheuses en biologie cellulaire du monde entier. Il s'agit de notre plus grand désir. Non, non, je vous vois venir. Ce n'est pas de remplacer les primes par des augmentations, de ne pas avoir à choisir entre passer un concours et avoir un enfant, ou plus simplement de disposer d'un ascenseur qui fonctionne. Non, ce dont nous rêvons vraiment, c'est de pouvoir observer n'importe quelle protéine. Il en existe au moins des dizaines de milliers identifiés, grouillant dans une cellule humaine, exécutant leurs fonctions. Pouvoir choisir ma protéine préférée et la suivre en temps réel me rendrait plus heureuse que d'avoir un CDI avant 35 ans, je vous l'assure. En fait, a priori, on sait déjà le faire. On fusionne la protéine qui nous intéresse à une protéine fluorescente, c'est-à-dire qui émet de la lumière, qui va être comme une sorte de mini-lampe qui éclaire très localement. Mais il y a un léger souci. Si on fusionne cette lampe protéique à la protéine qui nous intéresse, comment peut-on être sûr que l'on observe le comportement natif de la protéine d'intérêt? En fait, on ne peut pas l'être. Comprenez que c'est frustrant. D'ailleurs, mes 4 années de thèse largement entamées visent à réduire la taille de ces protéines fluorescentes sans vraiment de garantie que cela ne perturbe pas la fonction de la protéine. Pourquoi je vous raconte tout ça? Car nous, biologistes cellulaires, pour observer, on n'a pas d'autre choix que de modifier le réel, d'intervenir dessus. Dans mon laboratoire, on extrait, on lise, on purifie, on détache, on produit, on tue, on transfecte, on fusionne, on micro-injecte, on électropore. Et tout ça, pourtant, pour être plus proche du vivant. Alors que vous étudiez le passé pour parler du temps présent, ça ne me surprend que peu. En fait, nos objets d'étude, la cellule, les sociétés humaines passées sont complexes. Même intrinsèquement infiniment complexes. En tout cas, il y a une infinité d'informations. Pour nous, biologie cellulaire, c'est la cellule qui contient toute l'information. Et probablement pour toujours. Je n'ai qu'à être fine stratège pour l'obtenir. Et me voilà d'autant plus curieuse. Vous, historien, historienne, votre matière, votre objet d'étude est dans le passé. Comment y avez-vous accès ? Par ailleurs, pour traiter cette infinité d'informations, nous autres biologistes, nous aimerions émettre une infinité d'hypothèses. Mais le temps et l'argent sont comptés. Alors on met en place une démarche méthodique qui fonctionne par hypothèses exposées précisément et justifiées par la littérature passée. Comment faites-vous pour traiter l'infinité d'informations des événements passés? J'imagine que de même, vous ne pouvez pas piocher au hasard dans le passé et en tirer des fils. Pour finir, et je vous laisse la parole, je tiens tout de même à préciser que le fait que la protéine Sec61B réside dans le réticulum endoplasmique et non dans le noyau de la cellule n'influe que très peu ma façon de réfléchir, mon rapport aux autres et mon rôle de citoyenne. On demande d'ailleurs peu aux biologistes de venir s'exprimer à la radio sur des sujets qui ne touchent pas aux épidémies, à la pollution et aux espaces verts. Envisage-t-on donc de la même façon la neutralité ou l'objectivité vis-à-vis de nos recherches et le rôle social que l'on occupe ? Beaucoup de questions donc, et deux invités, historiens, vous l'aurez compris. J'ai donc l'immense plaisir d'accueillir Patrick Boucheron, vous êtes historien, professeur au Collège de France, titulaire de la chaire Histoire des pouvoirs en Europe occidentale, 13e-16e siècle, depuis 2015. Patrick Boucheron, bonjour.
1: Bonjour, merci de votre accueil.
0: Et avec lui, nous recevons Gilles Narcy. Gilles Narcy, vous êtes historien également, doctorant à Paris 1 Panthéon-Sorbonne sous la direction de Jean-François Chauvard. Vous êtes également en co-tutelle avec la fac de Milan en Italie. Votre thèse s'intitule « Rizière à mer, agriculture, santé publique et écologie politique, Italie, 16e-18e siècle ». Gilles Narcy, bonjour.
2: Bonjour.
0: Une question pour débuter cette discussion. Comment construit-on une connaissance en histoire ?
2: Alors c'est une vaste question, je vais essayer de répondre peut-être en reprenant ce que vous venez de dire dans l'introduction, cette question du laboratoire et du fait que les

0: historiens n'en ont pas. Et en fait, c'est une question qui a beaucoup créé de complexes aux historiens, en fait, notamment à la fin du 19e, au début du 20e siècle, parce que c'est le moment où se mettent en place les méthodes positives, les méthodes expérimentales dans les sciences, et les historiens qui veulent fonder eux-mêmes une science se demandent, mais quel genre de laboratoire on pourrait avoir. Et certains à l'époque, s'y sont essayés, ça n'a pas donné de très grands résultats d'apporter en histoire cette méthode expérimentale. Donc comment construit-on une connaissance en histoire? Je dirais qu'on la construit avant tout par des traces. Il y a un grand historien italien qui s'appelle Carlo Ginzburg qui compare ça à l'art du chasseur. Il dit, on est après un gibier, le passé, et donc on observe les traces qu'il a laissées. Les traces peuvent être très évidentes. Vous avez des traces monumentales, si vous prenez dans une ville, vous avez des monuments. Vous avez des documents aux archives aussi. Et puis, certaines traces, parfois, sont très ténues, c'est-à-dire vraiment une mention, une référence, une bribe. Donc, c'est frustrant pour le chercheur, la chercheuse, mais je crois que c'est aussi parfois très fécond, parce que, comme les chasseurs et les chasseuses, moins on a de traces, et plus on est obligé de réfléchir à la façon dont on les trouve et où est-ce qu'on peut les trouver.
1: Et puis, les traces, elles ne sont pas proportionnées à l'importance de l'événement qui les a laissées là. C'est tout à fait frappant, c'est ce que dit Carlo Ginzburg, effectivement, dans cette métaphore du chasseur qui dit juste s'il y a une empreinte, c'est-à-dire au fond s'il y a une trace qu'a laissée le temps sur les choses, on peut juste dire quelqu'un est passé par là. Et puisque nous sommes condamnés, comme vous le dites justement, Gilles, à faire des expériences de pensée, et que nos laboratoires ne sont que métaphoriques, alors il y a déjà la question du laboratoire d'interdisciplinarité et de l'expérience au fond d'écriture. Bon. Sur les questions environnementales qui vous intéressent, qui vous préoccupent, qui vous mobilisent et qui m'ont un petit peu intéressé aussi dans cette histoire de peste noire, on a la même question au fond qui rejoint la biologie, on va en parler, c'est-à-dire comment on aligne les données des archives du vivant, des archives de la Terre et des archives textuelles, par exemple. Et on peut faire une histoire qui est à la fois globale et discontinue. C'est-à-dire qu'on ne doit pas nécessairement, quand on dit interdisciplinarité, le rêve de l'interdisciplinarité, ce n'est pas forcément que tout s'aligne et que tout s'accorde. Au contraire, ça peut finalement produire des discontinuités. Et par exemple, puisque je parlais de cette disproportion entre un événement monstre et la fragilité ou la ténuité des traces qu'il laisse, ben voilà, la peste est un événement considérable et dont toutes les archives, au fond, ne disent que le passage indirect. Voilà. C'est-à-dire qu'on n'a pas d'archives du manque, on a le plus souvent un manque d'archives, mais ça, c'est vieux comme, comme l'histoire, d'une manière générale, c'est que au plus noir d'un désastre, d'un malheur, finalement, il nous est inconnaissable et on n'en connaît que les abords, que les alentours.
2: On reviendrait effectivement sur la façon dont on convoque les sciences naturelles dans un ouvrage d'histoire. Mais avant tout, je voudrais revenir sur ces traces et ce travail d'archives. Comment il s'opère matériellement, ce travail d'archives? Je crois que vous êtes en co-tutelle avec la fac de Milan. Est-ce que c'est une importance dans votre travail de doctorant? Est-ce que vous allez à Milan déterrer les traces, justement?
0: Alors, tout à fait, c'est qu'on n'a pas toujours l'habitude de penser aux historiens et aux historiennes comme des chercheurs qui font du travail de terrain. Et pourtant, souvent, alors pas tout le temps, il y a plus beaucoup de façons de faire de l'histoire, mais souvent, faire de l'histoire, c'est aussi faire des terrains. C'est aller sur des lieux, visiter des documentations, donc ça implique de voyager, ça implique de prendre connaissance, prendre contact avec un environnement scientifique, mais aussi un environnement matériel, un paysage, aussi des formes de documentation, parce que les archives sont jamais en fait conservées et classées de la même façon. Donc de ce point de vue-là, c'est sûr qu'il y a une dimension de terrain qui est très forte, et je crois que travailler sur le passé, c'est travailler sur des documents, mais c'est aussi travailler sur des lieux. Et ça, c'est vraiment important.
2: C'est-à-dire sur des lieux?
0: C'est-à-dire qu'on travaille, alors il y a des sujets qui s'y prêtent plus que d'autres, mais on est toujours amené à se rendre quelque part, y compris aujourd'hui à l'ère de la digitalisation, où de plus en plus de documents sont accessibles en ligne, et où parfois on a l'utopie de la recherche de cabinet total, on pourrait tout voir depuis son écran d'ordinateur, mais en réalité, c'est jamais exhaustif, il y a toujours besoin d'aller dans une bibliothèque, d'aller dans un dépôt d'archives, en tout cas le plus souvent, et ce qui est intéressant, c'est que c'est pas forcément les lieux sur lesquels on travaille, où sont conservés les documents qui nous intéressent. Parce qu'il y a des hasards de conservation, parce qu'il y a des administrations qui centralisent les documentations. C'est, par exemple, en ce qui me concerne, j'ai aussi dû aller en Espagne, parce que l'Italie du Nord sur laquelle je travaille a été espagnole pendant des siècles. Donc ça va, c'est pas un immense déplacement, mais pensez que c'est la même chose pour les gens qui travaillent sur l'Amérique latine ou les Philippines au XVIIe siècle. Donc nous-mêmes, en tant que chercheurs et chercheuses, en faisant ces voyages, en se rendant sur ces lieux, on prend aussi conscience des distances et des connexions qui ont pu se nouer entre voilà, vraiment des sites précis dans le passé, y compris quand aujourd'hui ces connexions n'existent plus ou se sont recomposées.
2: Et alors, dans quel sens s'opère le dialogue ? Est-ce que vous avez un raisonnement, pour citer Claude Bernard, un raisonnement auquel vous soumettez méthodiquement vos idées à l'expérience des faits ? Donc un raisonnement qui pourrait être qualifié d'expérimental ?
1: Oui, même si, vous savez, la méthode en histoire, elle est très simple, très ancienne, très robuste et établie depuis bien longtemps. On n'y a pas beaucoup changé de choses depuis la fin du 19e siècle, depuis justement la méthode, ce qu'on appelait la méthode, hein, c'est-à-dire ce que plus tard on a dit, mais un peu pour de manière péjorative, être le positivisme, c'est rien d'autre que des règles de méthode. Il y a quelque chose aussi qui est important à dire, c'est que la différence quand même entre un laboratoire de biologie et le cabinet de l'historien, comme vous dites, Gilles, c'est la question de la solitude. Et moi, j'avoue que si je voulais dire ce qui m'a animé dans voilà, ma vie de chercheur, c'est quand même la volonté de créer des collectifs. Alors, quand on fait sa thèse, on est quand même globalement seul. Mais ensuite, après, on n'est pas obligé de l'être. Et on crée effectivement les conditions d'un travail en équipe. L'inconvénient, c'est que ce que Gilles vient de décrire, c'est-à-dire l'historien et son terrain, c'est le travail doctoral. On n'a pas tout à fait le même âge. Et moi, ce qui me guettait, à mon âge avancé, c'est de ne plus au fond, connaître cette joie et cette difficulté du travail en archive. Et d'une certaine manière, la pente serait, parce qu'il faut parler aussi concrètement de la recherche c'est une division du travail, entre des étudiants qui font leur thèse et puis des professeurs qui les dirigent et qui dirigent des laboratoires. Et dans ce cas-là, on serait condamné à la synthèse. Moi, par exemple, bon, ben, voilà, j'ai un rôle d'historien public qui pourrait m'éloigner du travail singulier et solitaire de l'écriture, mais je n'y consens pas. Et donc, c'est pour cela, effectivement, que le travail revient, ce qui n'est pas une obligation, encore une fois. Hein. Si vous prenez, par exemple, les grandes carrières d'anthropologues ou d'ethnologues, ben, voilà, ils font un terrain et puis ensuite... d'une certaine manière, ils vivent sur ce terrain pendant très longtemps. Moi, on a eu le même, hein, j'ai travaillé sur Milan, un peu après vous, si j'ose dire, enfin, sur la fin du Moyen-Âge, et en ville. Mais au fond, c'est quand même le truc qu'on connaît le mieux, toute sa vie. Sans défaire, sans, est quand même difficile. Mais on peut élargir.
2: Et c'est d'ailleurs ce que vous avez fait quand vous avez convoqué près de 150 chercheurs et chercheuses, je crois, pour Histoire mondiale de la France.
1: Oui, je l'avais fait d'ailleurs avant l'Histoire mondiale de la France pour un livre qui s'appelait Histoire du monde au XVe siècle. Il y avait déjà 150 personnes. C'était en 2009. J'étais beaucoup plus jeune. Et oui, c'est ça que j'aime faire. Là, ce sont des projets qui sont des projets éditoriaux, hein, qui ne sont pas vraiment des projets de recherche proprement dit. Mais tout est possible et tout d'une certaine manière. Et tout est pensable aussi en histoire. C'est ça qui est intéressant.
2: Et à propos de ça, vous avez beaucoup convoqué les sciences dites physique et naturelle aussi dans cet ouvrage, aussi dans La Peste Noire. Je crois que vous l'avez convoqué aussi beaucoup dans votre sujet de thèse. Comment est-ce qu'on convoque ces sciences naturelles dans des ouvrages monumentaux ou dans un projet de thèse ? Comment est-ce qu'on convoque ces sciences naturelles ?
1: Ben Gilles, comment vous faites ?
0: Alors, c'est une question assez redoutable, mais très stimulante, parce que je pense que du point de vue des documentations, par rapport à ce que disait Patrick Boucheron à l'instant sur voilà, l'ancienneté de la méthode historienne qui s'est un peu stabilisée, même largement stabilisée depuis la fin du XIXe siècle. Là, il y a quelque chose de nouveau. Alors, ça ne veut pas dire qu'on n'a jamais mobilisé les archives de la nature, les archives du vivant ou du climat auparavant, mais désormais, du fait de progrès techniques, hein, de collecte de données vraiment massive depuis une trentaine, quarantaine d'années, et puis aussi du fait de changements de paradigme historiographique, du fait, voilà, même d'un retour un peu cyclique à ces préoccupations d'économie, d'environnement, de maladie, on peut aujourd'hui intégrer beaucoup de nouvelles données sur des questions nouvelles et sur des questions anciennes. Et c'est intéressant, j'ai employé sans y réfléchir, mais ça me frappe maintenant, ce terme d'archives que Patrick Boucheron utilise aussi hein, dans Peste Noire, archives du vivant, archives de la Terre, c'est-à-dire cette question, comment on traite un fragment d'ADN, comment on traite un spéléothème, c'est-à-dire une stalactite, un stalagmite, ou des cernes de vieillissement des arbres pour reconstituer un climat d'il y a 500 ou 1000 ans, comment on les traite au regard des vieux papiers avec lesquels on est habitué, ou même vieux parchemins si on est médiéviste, avec lesquels on est habitué à écrire l'histoire. Là, je crois que c'est vraiment une question fondamentale qui se pose et qui peut-être implique de réfléchir à d'autres modes de formation pour les historiens et les historiennes à l'avenir. Alors, pas retomber dans l'utopie du savoir total, on peut pas tout faire, mais c'est important, je pense, d'être sensibilisé, d'être formé à la collecte des données, pour, même si on les collecte pas soi-même, savoir où est-ce qu'elles ont été prises, savoir quels sont leurs atouts, leurs potentialités, mais aussi leurs limites, pour éviter aussi justement cette espèce d'effet un peu euphorique qu'on peut avoir quand on est historien. Tout d'un coup, on voit des données très précises de climat, de génétique, et on se dit « Ah bah c'est super, on a la réponse ». Et en fait, parfois, on tombe un peu aussi dans les panneaux, parce que ça peut exister.
1: C'est exactement ça. C'est effectivement se méfier, au fond, de cette foi du nouveau converti qui fait que les historiennes et les historiens qui lisent de la science sont souvent plus scientistes que les scientifiques eux-mêmes, qui savent bien comment ces données ont été produites et qui sont habitués à les critiquer. Et puis en plus, il y a des vitesses de conclusions scientifiques qui sont très différentes et qui sont d'ailleurs relatives à l'histoire même de nos disciplines. Nous avons travaillé l'un et l'autre en somme sur les rapports entre le pouvoir et l'espace et le territoire. Ça, c'est vieux, je dirais, comme l'alliance académique entre l'histoire et la géographie. Puis il y a là, évidemment, l'archéologie. Alors on peut dire que l'archéologie médiévale est plus récente que l'archéologie monumentale, mais enfin bon, en gros, moi, quand j'étais étudiant, quand j'avais votre âge, on en faisait déjà. Les données ont changé, les techniques ont changé. La question, effectivement, des sciences de l'environnement, des écofacts, bon, ça ne cesse de progresser, mais puisque vous faites de la biologie, évidemment, dans les épidémies, ce qui vous intéresse aussi sur la question sanitaire, là encore, on ne peut pas dire que c'est un savoir récent que la microbiologie moléculaire, mais la génétique, mais l'épigénétique, alors ça, c'est tout autre chose. Et là, effectivement, je peux dire que si la peste noire n'est plus ce qu'elle était depuis, je dirais, 2017-2018, c'est du fait de cette révolution génomique en cours. Et là, la question, c'est effectivement pas de savoir si on pourra, on en est bien incapable, séquencer soi-même un ADN fossile, mais c'est déjà de se former pour comprendre la littérature scientifique et pour ne pas en être la dupe. Et ça, c'est effectivement quelque chose... Enfin, moi, ça m'a totalement passionné. Hein.
2: Et notamment, Gilles, un terme qui m'a frappé quand j'ai lu votre intitulé de thèse, c'est le terme d'écologie qui renvoie chez nous, biologistes, à une définition extrêmement précise, à un cadre très précis. Est-ce que, pour dire les choses clairement, ce serait pas un peu... est-ce que parfois vous n'avez pas peur d'employer le terme écologie au XVIe siècle? Est-ce que ce serait pas un peu anachronique? Est-ce que vous redéfinissez le terme?
0: Ah, le grand problème, en fait, qui est soulevé là, c'est le problème de la taxonomie des mots. Quels mots on utilise quand on est historien? Il y a un grand historien dont on parle souvent cette année, qui s'appelle Marc Bloch, qui va entrer au Panthéon en juin, qui était très jaloux des chimistes, parce qu'il disait les chimistes peuvent étudier des choses qui ne se nomment pas, qui ne parlent pas d'elles. Alors que les historiens, malheureusement, ils étudient des sociétés humaines qui ont produit des mots. Est-ce que ça veut dire qu'on doit utiliser uniquement leurs mots à eux? à eux, les gens du passé, pour les décrire d'une certaine façon, ce serait éviter l'anachronisme pour tomber en fait dans la tautologie, parce que ce serait répéter tout simplement nos sources. Donc effectivement, le mot écologie, je préfère être tout à fait honnête, je ne l'ai jamais trouvé employé entre le 16e et le 18e siècle, mais est-ce que la chose n'existait pas? Alors là, c'est un tout autre problème, et ça suppose en fait de faire une opération qui a un mot un peu laid, mais qui je crois est importante, qui est historiciser, c'est-à-dire voir qu'il y a des choses qui nous paraissent évidentes, qui ne l'étaient pas du tout dans le passé, et vice-versa. Et d'une certaine façon, la question que j'essaie de poser, qui est de façon très générale, est-ce qu'il y avait des ressources, comment les sociétés transformaient leur paysage et comment pensaient-elles surtout leurs besoins, c'était quoi un besoin social pour elles et comment on y répondait, qui sont les questions de l'écologie aujourd'hui encore, hein, très simplement. Ça, je crois que c'est des questions qui se posent d'une certaine façon à beaucoup de sociétés humaines. Ce qui est intéressant, c'est de voir comment elles y ont répondu matériellement, mais aussi comment elles les ont conçues, quels mots elles-mêmes ont utilisé. Cet aller-retour entre les mots du passé et les mots du présent, il me semble fondamental, et je ne crois pas qu'il y ait un troisième terme à trouver, que ce n'est pas une opposition dont il faudrait chercher une sorte de dépassement, une sorte de synthèse, c'est une opposition, une friction, c'est comme deux silex un peu, qui est fertile en elle-même et qui produit un peu, je pense, l'étincelle de ce qu'on fait en histoire.
2: Concernant le dialogue avec des chercheurs et chercheuses d'autres disciplines, est-ce que, Patrick Boucheron, vous avez été amené à ne pas vous comprendre en employant le même terme?
1: Oui, ça arrive. Bien sûr que ça arrive. Et c'est important aussi de pouvoir faire l'inventaire des différences pour ne pas faire de l'interdisciplinarité seulement, je dirais, un slogan. Ça se proclame pas, ça se pratique. Et pour se pratiquer, il faut trouver des langages communs, comme vous le dites, et essayer de traduire, d'essayer de comprendre, parce que les deux sont vrais. On peut employer deux mots différents pour une même chose, mais on peut se rendre compte aussi que, je sais pas, prenons un mot piégé, je ne sais pas ce que vous en faites, Gilles, dans votre thèse, mais celui de résilience, par exemple. Et évidemment, quand on parle de paysages qui sont soumis à des pressions, des chocs, en l'occurrence un choc épidémique pour la peste noire, eh bien, il y a un mot valise, on va dire, finalement, comme les sociétés d'ailleurs, les paysages sont résilients, comme un système informatique, voilà. Et d'une certaine manière, là, on a des mots qui pensent pour nous par avance, et si on les utilise sans y penser, c'est là, d'une certaine manière, que les ennuis arrivent. Parce que, comme vous le dites justement, et merci de citer Marc Bloch à ce moment-là, non seulement effectivement il disait que là, la grande différence, vous l'avez dit brillamment, entre les chimistes et les historiens, c'est que voilà, les molécules ou les atomes ne se nomment pas, et l'autre différence, c'est que quand on nomme les atomes, ça leur fait ni chaud ni froid. Alors que les femmes et les hommes en société, si on commence à dire des choses sur eux, eh ben ils réagissent. Et donc ça c'est la question du rapport entre les historiennes et les historiens et la société.
2: Et cette question-là, elle m'amène aussi à la question de la transmission et de l'enseignement de l'histoire, parce que cet usage des mots, cet usage des termes, il est aussi fondamental lorsqu'on veut enseigner, que ce soit une classe de lycéens, de lycéennes, aussi quand on veut vulgariser, pardon pour ce mot très laid, on pourra y revenir également. Est-ce que, puisque la démarche historique est empreinte d'un doute méthodique qui est propre à toutes les recherches d'ailleurs, comment est-ce qu'on peut enseigner l'histoire aujourd'hui?
1: Enseigner, c'est exagérer. Donc, si on est sans cesse dans le gris de la nuance et c'est plus compliqué que ça, on s'approche sans doute du réel, mais pas de la vérité. Donc, pour dire quelque chose, il faut, comme dans un laboratoire où vous, les biologistes, vous forcez un peu, vous faites violence au réel, nous aussi, parfois, on fait violence au réel. Quand un illustre médiéviste qui s'appelle Jacques Le Goff écrit en 1954 un livre qui s'appelle « Les intellectuels au Moyen-Âge », il sait bien que « intellectuel », c'est un anachronisme, que c'est un mot qui, voilà, c'est comme écologie, qui arrive avec l'affaire Dreyfus. Mais il entend faire quelque chose en jetant dans la réalité médiévale un mot. On en revient à cette question, un mot qui lui est étranger, mais qui, d'une certaine manière, va, voyez, comme en chimie, précipiter quelque chose. Ça va c'est comme un réactif, ça va faire quelque chose. Si je dis les intellectuels au Moyen-Âge, je provoque quelque chose chez celui ou celle qui m'écoute. Et c'est ça l'enseignement, en fait. C'est aussi une pratique.
2: On doit perdre une forme d'exigence, en fait, vis-à-vis de notre matière, et on doit filtrer dans le processus des informations.
1: Non, je ne crois pas que ça soit cesser d'être exigeant que de vouloir. Vous savez, tout dépend ce qu'on craint. Si on craint, il y a deux types au fond d'intellectuels. Il y a les intellectuels qui ont peur de ne jamais paraître assez intelligents et ceux qui ont peur de ne jamais être compris. Moi, je préfère être compris. Et pour être compris, parfois, il faut prendre des raccourcis, il faut couper quelques virages.
2: Tout à fait. Vous dirigez d'ailleurs une revue qui s'appelle Entretemps. Je cite, Entretemps est un espace d'échange, de débat, de création et de production. Est-ce que c'est une revue pour enseigner et transmettre l'histoire ou pour faire de l'histoire ?
1: Pour la faire et pour l'enseigner et pour la transmettre tout en même temps. En tout cas, c'est une revue où de jeunes collègues cherchent des voies pour rendre présent le passé d'autres façons que par l'écriture académique qui, non seulement a ses vertus, mais qu'on doit défendre avec vaillance. Mais par ailleurs, effectivement, il y a d'autres formes d'écriture et d'expérience, surtout. Voilà. Et qui sont aussi des expériences pédagogiques. Il ne s'agit pas simplement de penser que le savoir d'abord se façonne et ensuite il se transmet. Le simple fait de le faire passer l'a déjà transformé.
2: Et alors, avant de passer à la seconde partie et de laisser la parole à Pauline, je voudrais revenir du coup sur le thème de cette émission, au regard de ce dont nous avons discuté. Qu'est-ce que l'histoire peut nous apprendre sur notre temps présent ?
0: Je pense que l'histoire peut nous apprendre une forme de pluralisme dans le sens où c'est quand même une école de l'étrangeté, c'est-à-dire aller exercer notre regard qui est forgé à notre quotidien, qui est forgé à nos habitudes ailleurs. Alors l'ailleurs, on peut le chercher dans l'espace, mais on peut aussi le chercher dans le temps proche, le temps lointain, le temps très lointain aussi. Et je pense que cette expérience de décentrement, elle est utile d'un point de vue critique, d'un point de vue civique, si on veut oser le terme, parce que c'est vraiment une expérience de changer de lunettes et d'essayer de voir les autres, des autres, avec leur regard. Ce qui ne veut pas dire renoncer au nôtre, ce qui ne veut pas dire y revenir ensuite, mais ce qui veut dire au moins faire cette expérience d'endosser les lunettes de quelqu'un d'autre ou de rentrer en ses pantoufles, prenez la métaphore que vous voulez. Mais voilà, je pense qu'il y a quelque chose de profondément démocratique dans cette façon de faire de l'histoire, même s'il ne faut pas non plus en exagérer les vertus potentielles.
1: Là, je suis tout à fait d'accord, c'est très bien dit. Et au fond, si l'histoire est émancipatrice, c'est pas pour ce qu'elle dit, c'est pour ce qu'elle fait et de la manière dont elle le fait. Et effectivement, ce perspectivisme, si on le préfère, au relativisme, c'est-à-dire le fait que on se considère toujours dès lors qu'on se compare les autres des autres, on brouille, on rebat les cartes de la familiarité et de l'étrangeté. C'est-à-dire qu'on peut se trouver plus proche qu'on le pensait du lointain, et inversement, séparés de nous-mêmes. Et ça, effectivement, ça permet de rendre moins rigides les identités et les continuités, ce qui est quand même, effectivement, au cœur, je pense, de l'exercice démocratique de l'histoire.
2: Nous pourrons désormais questionner prudemment le rôle de l'historien dans une deuxième partie, historien explorateur du temps présent. Mais avant, nous allons faire une petite pause musicale. On se retrouve dans un instant. À tout de suite sur Radio Campus Paris.

0: Vous venez d'entendre Jordi de Fabricio De André.
1: Alors cette chanson, c'est Jordi, un single de 1966 d'un chanteur italien, Fabrizio De André, et d'une chanteuse irlandaise, Maureen Ricks, qui est en fait une reprise d'une ballade traditionnelle anglaise du XVIIIe siècle, qui avait déjà été interprétée par Joan Baez de 4 ans auparavant, en 1962, et qui raconte l'histoire de ce braconnier anglais, Jordi, qui est condamné à mort pour avoir volé et tué les cerfs du roi, dans les forêts du roi, et donc son amoureuse, sa fiancée, implore la grâce. Alors dans certaines versions, elle l'obtient, mais dans celle-ci, elle ne l'obtient pas. C'est une version sévère, même tragique. Alors pourquoi ce choix? C'est un peu un choix en forme de conseil de lecture, si vous voulez, parce que ce qui est intéressant, c'est que la chanson de De André et Maureen Ricks raconte exactement un grand livre qui est écrit 10 ans plus tard, en 1975, par un historien anglais, E.P. Thompson, et qui s'appelle La guerre des forêts en français, qui n'a été traduit en français qu'en 2015, à l'initiative d'un grand historien, Philippe Minard, qui est décédé brutalement en 2024, et qui donc raconte la façon dont les rois d'Angleterre, au tournant du XVIIe, du début du XVIIIe siècle, et le gouvernement libéral des Whigs, vont instaurer des lois très dures, très répressives, contre ceux qu'ils appellent les braconniers, ceux qui prennent du bois, qui ramassent du bois dans leur forêt ou simplement qui tuent quelques animaux. Et ils vont interpréter, Thompson et Minard à sa suite, voilà, vont interpréter ces lois très répressives comme une bascule majeure dans justement la criminalisation d'une écologie populaire, ce qu'aujourd'hui on pourrait appeler une écologie populaire, c'est-à-dire une façon de survivre et de répondre à des besoins fondamentaux, simplement en utilisant les ressources locales. Et quelque chose qui se faisait depuis des siècles va brutalement être passible de peine de mort parce qu'on va instaurer des barrières très dures aux droits de propriété. Et une petite conclusion pour finir, c'est que ce qui est très curieux dans le livre de Thompson, c'est qu'il fait un geste qui est encore aujourd'hui assez insolite, qu'il était beaucoup, je pense, dans l'histoire de l'époque, qui était souvent très triomphale dans la façon de raconter, c'est qu'à un moment, Thompson raconte, mais au fond, à quoi ça sert de faire cette histoire. Il se peint lui-même, je me réveille après une nuit blanche de travail, ça fait 5 ans que j'écris ce livre, et il se demande au fond, qui est-ce que ça peut intéresser les braconniers anglais du début du XVIIIe siècle au XXe siècle, le siècle des goulags et des camps d'extermination. Et il livre une réponse qui est à la fois lucide et un peu désabusée, mais je pense vraiment riche sur l'intérêt de raconter cette histoire-là au présent, justement. Donc voilà, petit conseil de lecture.
2: Merci beaucoup Gilles, merci pour ce choix de musique et merci pour cette explication et cette petite pause historienne. Et à présent du coup nous allons revenir à ce qui nous occupe mais qui est dans le prolongement parfait, l'histoire comme science du temps, le temps passé, le temps qui passe, le temps qui reste. Car l'historien, on l'a dit, ne fait pas que regarder en arrière, il part du présent, il y retourne et c'est dans ce va-et-vient que se fabrique le savoir. C'est cette démarche de chasseur, de chasseuse qui nous intéresse dans cette seconde partie. Et pour commencer, ma question, c'est comment choisit-on un sujet? Par exemple, Gilles, vous travaillez sur le riz et les rizières dans l'Italie de la Renaissance. Qu'est-ce qui vous a inquiété? Qu'est-ce qui vous a saisi dans ce sujet qui viendrait de votre présent à vous et qui vous a amené à vous y plonger?
1: Alors, je pense que, là encore, il faut être honnête. Il y a aussi, comme le disait Patrick Boucheron tout à l'heure, il y a des effets un peu de cuisine ou d'opportunité. C'est-à-dire qu'on prend des sujets parce qu'on a envie de travailler sur un certain type de source ou un certain type de problème, dans mon cas. Et donc, on va essayer de se chercher un sujet qui a l'air de faire l'affaire, quoi, qui a l'air de correspondre. C'est assez rare qu'on, mais j'envie beaucoup les gens à qui ça arrive, qu'on ait déjà le sujet tout prêt qui sort tout armé de notre crâne. Généralement, on va prendre conseil, prendre langue un peu autour de nous pour comprendre. Qu'est-ce qui m'a inquiété dans ce sujet? Je pense que c'était la dimension de presque de contraste entre un objet, au fond, très circonscrit, un objet matériel, une ressource, un paysage, et les portes que ça ouvrait, les portes sur plusieurs sous-champs historiographiques, c'est-à-dire la possibilité de faire un peu de politique, un peu d'économique, un peu d'environnement, et même de faire semblant de comprendre les archives de la nature, comme on disait tout à l'heure. Voilà, ça m'a beaucoup stimulé, mais je pense que ça répond avant tout à une question d'affinité dans ce qu'on cherche en fait en faisant de l'histoire.
2: Et vous, Patrick, dans votre thèse, vous vous intéressiez à Milan à la fin du Moyen-Âge, vous l'avez dit. Qu'est-ce qui vous a saisi?
3: La ville, et peut-être, mais ça je l'ai compris plus tard, parce qu'il y a ce que vous dites, Gilles, très bien, et il y a ce qu'on comprend aussi plus tard, et où on comprend après coup qu'on a été aussi le sujet du sujet qu'on a choisi. Et par exemple, moi je voulais travailler sur les rapports entre la ville et le pouvoir, et je m'intéressais à l'architecture, je pense que j'avais même envie d'être architecte, et voilà, j'avais pas fait ce choix-là, et c'est plus tard que j'ai compris en fait les déterminations, le fait que c'était le début des années 90, il y avait ce qu'on appelait les grands travaux de François Mitterrand et que le présent était là en fait. Et donc ça c'est quelque chose qui est assez intéressant. Alors j'entends aussi ce que vous dites sur cette retenue. C'est-à-dire ne pas aller trop vite à des explications psychologiques ou qui nous feraient éclabousser de nos affects les objets du passé. Je pense que l'histoire sert aussi à nous séparer du passé. Par exemple, moi je peux dire pourquoi j'avais choisi de travailler sur Milan. Parce que j'aimais pas Milan, parce que je cherchais un terrain. Parce que je voulais pas me livrer corps et âme à la beauté, parce que je croyais ne pas être capable, au fond, de résister à ce piège émotionnel qu'est Rome, Sienne. Alors j'étais plus tard à Sienne, j'ai fait plus tard un livre sur Sienne, mais j'ai choisi Milan pour sa froideur, parce que c'était un terrain. Et puis le coup a raté parce qu'évidemment on finit toujours par s'attacher et en particulier à Milan d'ailleurs, Stendhal l'a dit. Donc voilà, il y a aussi ce rapport entre l'attachement et le détachement qui me semble important dans le choix d'un sujet.
2: J'entends. Et vous parlez de ville, vous parlez de Milan, vous parlez de l'Italie. Et qu'en est-il de la période choisie ? Est-ce que la période que vous travaillez devient comme une forme de second présent ?
3: En tout cas, c'est comme un arrière-pays, comme le disait Yves Bonnefoy. L'arrière-pays qu'on se trouve quelque part dans le passé, je ne veux pas dire où on s'y retrouve, parce que j'aime pas ça, mais enfin, en tout cas, où on a quelques familiarités. Voilà, vous allez voir, Gilles, il y a un moment où... Enfin, je ne veux pas faire le vieux con, mais c'est quand même le moment de la thèse. C'est quand même un moment où voilà, on ne fait en gros que ça. Voilà, et donc avec énergie et avec votre jeunesse, et ensuite après vous ferez d'autres choses, mais jamais aussi intensément que ça. Donc vous vous construisez votre arrière-pays et vous y reviendrez sans arrêt. Voilà. Et ce qui est tout à fait frappant, c'est que comment dans une carrière d'historienne ou d'historien, même soucieuse ou soucieux de varier les sujets et les terrains, comment on revient toujours à ces quelques textes qu'on a lus quand on avait une vingtaine d'années et où on est... Ben voilà, où on a une sorte de familiarité déplacée. C'est Krakauer qui disait, ben voilà, s'il y a un rapport entre le voyage et même l'exil, il disait, et l'historien, c'est que l'historien a deux aujourd'hui. Il en a un qui est commun avec ses contemporains, et il en a un qu'il s'est choisi, construit directement dans le passé.
2: Et est-ce que Gilles, alors, déjà aujourd'hui, cet arrière-pays que vous commencez à... que vous vous occupez depuis quelques années déjà, influe votre rapport au présent ? Est-ce qu'il y a des espèces de clés de lecture qui se dessinent, qui proviennent de ce terrain ?
1: Alors disons que oui, je suis un peu dans la phase intermédiaire, c'est pas encore l'arrière-pays, c'est plus, j'espère, le tourisme non plus, donc voilà, c'est en cours d'acquisition, comme on dit à l'école. Mais effectivement, je pense que ça influe. Alors il y a cette question un peu du perspectivisme qu'on évoquait tout à l'heure, parce que déjà, ça fait prendre une distance. Je pense pas qu'on a plus de distance parce qu'on travaille sur des périodes plus lointaines, mais je pense que simplement le fait de se constituer cet arrière-pays, cette espèce de deuxième ou troisième ou autre patrie temporelle ou chronologique, ça crée un peu cet effet de distance. Et puis il y a quelque chose, chaque période a un peu ses particularités, parce qu'on a droit en histoire à ce grand découpage ultra canonique, on a quatre grandes périodes, chacune a un peu ses démons, et l'époque moderne, c'est l'époque un peu mal nommée, si vous voulez. Déjà, il faut souvent expliquer ce que c'est, en fait, parce que quand on dit aux gens qu'on travaille sur l'époque moderne et qu'après on leur parle de Rizière en 1550, généralement on a des réactions un peu interloquées. Et donc une fois qu'on approfondit un peu ça, ça invite aussi à se demander, précisément, c'est quoi la modernité? Au fond, est-ce que notre temps, il est en fin de modernité, en post-modernité, ou au contraire, peut-être que cette époque moderne n'était pas si moderne, et peut-être que nous-mêmes, nous ne le sommes pas tant que ça, comme disait Bruno Latour. En tout cas, je pense que c'est un peu comme... Moyen-Âge, j'imagine que Patrick Boucheron pourra...
3: Toutes les époques sont mal nommées.
1: Parler,
3: Moyen-Âge,
1: voilà.
3: C'est pas terrible non plus.
1: Exactement, mais ça implique quand même de se penser un peu plus soi-même dans le temps, et du coup dans le temps comme personne, et aussi dans le temps comme historien, et ça c'est pas inintéressant, je pense.
2: Et je sais que vous êtes historien, mais vous côtoyez des experts d'autres disciplines. Est-ce que intuitivement vous diriez que cette relation à son sujet comme à un arrière-pays, c'est quelque chose qu'on va retrouver en littérature, ou en biologie, ou en mathématiques? Ou est-ce que c'est propre à l'histoire?
3: Alors, moi, l'histoire, j'ai avec elle un rapport qui est à la fois loyal et indiscipliné. Loyal, parce que je suis intraitablement historien et que je peux expliquer pourquoi ça a un sens de l'être aujourd'hui, de défendre le régime de vérité des historiens, voilà. Y compris lorsqu'on a lu tous ces grands renversants que sont Ginsburg, Latour, Foucault, tout ce que vous voulez. Malgré tout, il y a un moment, et surtout aujourd'hui, où on est sans doute assez bien inspiré de dire que un discours sur le passé qui repose sur la méthode n'est pas exactement le même que celui que peuvent articuler les hommes politiques bien ou mal intentionnés. Donc ça, c'est quand même important de défendre le métier. Et en même temps, quand je dis que j'ai un rapport indiscipliné à elle, c'est que je pense que l'histoire, en tout cas celle que j'aime, que je défends, qui m'enthousiasme encore aujourd'hui, c'est celle qui se montre accueillante à tout ce qui peut la déborder. Voilà. Dans la littérature, dans la philosophie, dans les sciences, tout ce qui peut l'inquiéter. Vous disiez ça, Pauline, tout à l'heure. Ça peut paraître abstrait, mais c'est juste une forme de régime de curiosité.
2: Et alors, vous parliez de ces hommes politiques qui vont distordre la méthode historienne pour tenir certains discours. On pense aussi de l'autre outre-Atlantique à Mark Zuckerberg et Elon Musk, par exemple, qui se disent absolument fascinés par l'Empire romain, ou encore aux hommes et aux femmes politiques qui en appellent au roman national, aux racines chrétiennes de la France, etc. L'histoire est partout. Nahama rappelait aussi en introduction qu'on invite plus souvent des historiens à la radio que des biologistes. Comment ça se fait?
3: Qu'est-ce que vous en pensez?
1: Je pense qu'en tout cas, ça révèle une sorte de mon avis, de vice de pensée, ou en tout cas de mauvais sentier, qui est cette idée du mythe des origines. Parce qu'en fait, pourquoi ça nous intéresse? Pourquoi ça intéresse beaucoup de grands milliardaires, d'hommes et de femmes politiques, etc.? Parce qu'on a l'impression qu'on se dit, si je connais l'origine, alors j'ai toute la suite. Et souvent, donc, on va se rendre compte qu'en fait, l'origine ne correspond pas à ce qu'on voudrait que ce soit. Et donc, on a envie d'inventer un mythe, on a envie de pouvoir brandir ce mythe des origines. Donc, non seulement, je pense qu'effectivement, il y a beaucoup de falsifications historiques. On dit des choses fausses, on simplifie tellement les choses. Il faut toujours simplifier, évidemment, mais on simplifie tellement les choses qu'on les rend foncièrement fausses. Mais en fait, de toute façon, la question n'est pas tant celle-là, à mon sens, parce que l'origine ne dit pas la fin. Il ne faut pas penser que, parce qu'on a, on s'est mis en quête de la fameuse racine, du fameux premier plan, on a toute la suite de l'histoire. Donc cette idée de... je pense que ce n'est pas un hasard, les exemples que vous avez cités, l'Empire romain, les racines chrétiennes, c'est toujours cette question de d'où viennent les civilisations. En fait, je pense que c'est aussi une forme très pauvre de raisonnement historique de ce point de vue, parce que précisément, c'est très plat. Il n'y a pas toute la profondeur du temps, de la durée, qui est ce qui nous intéresse, je crois, quand on fait de l'histoire.
3: Ce qui est certain, c'est que on peut trouver des grandes des invariances, des grandes régularités dans le fait que gouverner au présent et s'imposer à ses contemporains, c'est aussi articuler un discours sur le passé, et donc ça c'est pas particulièrement propre à notre époque. Ce qui est certain, c'est que si est assez universellement partagé par les pouvoirs la volonté d'instrumentaliser le passé, aujourd'hui notre problème, qui est un problème qui est collectif en fait, qui est politique, c'est que cette volonté politique a des moyens techniques et des financements qui là n'ont pas d'équivalent, je crois. Donc c'est cette inégalité en fait des forces qui pour l'instant nous inquiète.
2: Mais est-ce que la diffusion de faux discours sur le passé ou de discours non historiens est vraiment évitable, dans la mesure où le passé est ce qu'on a de mieux partagé? Donc on passe notre temps à le mobiliser dans les conversations, dans les débats politiques. Donc en fait, est-ce qu'il n'y aura pas toujours une parole non-historienne, non-experte qui va s'exprimer
3: Bien sûr, vous avez raison. Et c'est vrai qu'il faut, faut pas trop perdre son temps à s'énerver contre l'inévitable. Au fond, sur quoi on pourrait se disputer autrement que sur le passé? Enfin, c'est assez, comme vous le dites, assez justement. Au fond, ne pas s'en indigner, mais tenter quand même, au fond, de trouver quelques parades, quelques ripostes, sachant que, par exemple, la plus évidente qu'on puisse imaginer, disons le fact-checking, de courir derrière le mensonge pour rétablir, pour redresser les torts, on voit bien que, par définition, ça veut dire avoir toujours un temps de retard. Et que le mensonge va toujours plus vite que la vérité, et que à ce jeu, on est toujours perdant. Voilà. C'est pour ça que moi, je pense qu'il ne s'agit pas sans cesse de critiquer les récits mensongers. Il faut produire des récits qui sont également entraînants. Et là, s'engage une autre question qui déborde la question de la recherche, qui est celle effectivement du fait que on n'en a pas parlé, mais si on en a parlé en fait, avec tout ce que vous disiez, Gilles, les historiennes et les historiens, qu'ils le veuillent ou non, qu'ils le souhaitent ou pas, et parfois leur corps défendant, produisent des imaginaires sociaux, en partage. Et ils ne sont pas là simplement pour critiquer ceux des autres. En fait, ils en produisent.
2: Donc l'historien, par sa démarche même, est engagé?
3: Oui, il est engagé, ne serait-ce que parce qu'il adresse un savoir devant la société. Puis il est engagé, ce dont on parle, c'est qu'il est engagé dans son travail. Et ce travail, c'est déjà en soi une valeur. Non, c'est important quand même de le dire. C'est important parce que c'est ça qu'on doit défendre. Comme la science, alors là, on peut parler de la biologie, on peut parler de la climatologie, de toute, en fait, de la science, de la culture scientifique, comme pilier de la démocratie. Et donc ça a une valeur. Et cette valeur, on doit la rappeler. Voilà.
2: Et on a souvent parlé, d'ailleurs, à ce micro, de la crainte pour la restriction des libertés académiques.
3: Oui.
2: Et le manque de financement pour certains sujets de recherche et les difficultés dans lesquelles certains chercheurs se trouvent, notamment plus jeunes ou en début de carrière. Est-ce que, du coup, ça vient aussi entraver ce qu'il faut défendre, cette nécessité pour l'historien de pouvoir faire son travail pour, justement, comme le disait Patrick Boucheron, ouvrir de nouveaux imaginaires? Gilles, vous qui êtes en thèse en ce moment et qui, du coup, êtes aux prises avec ce système complexe.
1: Alors, c'est sûr qu'il y a une question de financement. Après, je l'articulerai peut-être en deux volets. Il y a la question, évidemment, des volumes, si on veut, des quantités. Et ça, on le dit, mais on le dit sans doute jamais assez. On le répète sans doute jamais assez qu'il manque d'argent pour faire de la recherche, pour faire de la recherche avec le temps que ça prend. aussi de ne pas vouloir aller trop vite, de ne pas vouloir bâcler les choses et faire uniquement des projets à très courte durée. Mais je pense qu'il y a aussi un autre aspect qui est très important, qui est l'autonomie. C'est-à-dire que les historiens et historiennes créent des imaginaires sociaux. Et c'est normal que la société, à un moment ou à un autre, s'empare de leur travail et a un droit de regard aussi, d'une certaine façon, sur ce qu'ils font. Parce qu'on ne peut pas dire que la science est à la base de la démocratie et vouloir qu'elle s'en émancipe et qu'elle s'en extrait totalement. Mais il faut quand même laisser une part d'autonomie aux scientifiques, et ce n'est pas à des biologistes, je crois, que les historiens et les historiennes l'apprendront, pour décider justement de leur sujet, de là où ils veulent mener leur science. Parce que je pense qu'une science... ou un savoir plus modestement, il a besoin un peu de cette liberté de mouvement. Et donc si on veut trop canaliser, si on veut trop orienter les recherches, on va finir par orienter les réponses. Et dans ce cas-là, une science qui oriente ses réponses, c'est déjà un peu une science qui a renoncé à ses ambitions, je crois.
3: Vous le dites très bien, à partir du moment où on envisage en fait l'histoire comme un art d'émancipation, alors on s'inscrit dans un projet qui est le projet effectivement d'émancipation par le savoir des Lumières. Mais on sait aussi que l'ambivalence de l'héritage des Lumières, pour le dire avec Antoine Lilti, c'est d'avoir critiqué tous les pouvoirs, sauf le pouvoir intellectuel. Mmh. Et qu'est-ce qu'on fait aujourd'hui encore lorsque, au fond, on lutte contre le complotisme, voilà. C'est qu'en même temps, on dit, pas d'argument d'autorité, on est sur une scène démocratique, croyez-nous lorsqu'on vous dit qu'on défend pas seulement l'emploi scientifique, mais qu'on défend la science comme bien commun. Et en même temps, on ne déteste pas être cru, être obéi, et on peut hausser la voix en disant « Non, mais écoutez, c'est bon, sur le climat, sur les vaccins, on sait. » Et on va vous expliquer. Et d'une certaine manière, je dirais que ce dilemme ou cette contradiction, elle est constitutive de nos disciplines. Mmh. Voilà. Et donc, c'est ça qui nous rend, qui rend effectivement ce combat difficile. Il faut dire qu'il est difficile.
2: Et au-delà même, ou en deçà, du travail de l'historien et de son travail académique, je veux dire, et son travail de recherche, il va y avoir d'autres façons d'aller vers les autres, vers les citoyens. C'est une partie des nombreux débordements de l'histoire. Et le plus évident, peut-être, ça va être les interventions des historiens dans les médias. Gilles, vous contribuez au journal L'Histoire par des articles, par des entretiens. Est-ce que c'est aussi une manière d'intervenir dans le débat public, de donner une autre forme de parole savante ? Peut-être plus vulgarisé, plus accessible, même si...
1: Alors, tout à fait, je vous remercie d'avoir cité ce magazine ou cette revue que Patrick Boucheron connaît bien aussi, je crois, L'Histoire, parce que c'est vraiment, je crois, au cœur de notre propos, c'est-à-dire que c'est... J'ai hésité sur le terme magazine ou revue parce que cette hésitation est en fait constitutive de l'objet, c'est-à-dire l'histoire en italique, le périodique, c'est vraiment une publication qui se situe au croisement entre l'histoire savante et l'histoire publique, ce qu'on appelle la vulgarisation, mais dans son sens le plus noble, et qui essaie de faire ce passage, qui essaie de faire ce pont, qui est un pont qui est exigeant, c'est pas aisé, surtout qu'il y a des rythmes de publication assez élevés, hein, mensuels, plus tout un nombre de hors-séries, un site internet, mais personnellement, je trouve ça très enrichissant. Alors c'est enrichissant déjà parce que ça permet parfois de respirer un peu, justement par rapport à la thèse, par rapport à cette solitude, et aussi cet enfermement dans le sujet qui est nécessaire, mais qui peut être pesant. Et je trouve que c'est vraiment un exercice de méthode, un exercice presque d'hygiène intellectuelle, parce que ça force justement à faire un travail de navette entre l'expression scientifique et l'expression publique ou démocratique plus large, qui permet aussi constamment de renouveler son approche, son point de vue.
3: Mais ça, on en a hérité. Vous, évidemment, mais moi aussi, parce que moi, j'ai commencé à travailler... à l'Histoire, le magazine ou la revue, en 1998, mais elle avait déjà 20 ans d'âge à ce moment-là. Et ce qui était toujours d'actualité, c'était son projet. Le projet, il faut le rappeler, il y a eu un moment, à la fin des années 70, un moment d'encouragement, un moment un peu enthousiaste, où il se trouve qu'il y avait un certain nombre de grands historiens, c'était plutôt des hommes, il y avait quelques femmes aussi, Michel Perrault, Arlette Farge, qui se trouvaient à la fois au sommet de la hiérarchie académique et avec une grande visibilité publique. Et alors, effectivement, le magazine L'Histoire a cette cette idée, en fait, c'est une innovation de se dire, mais si c'était les mêmes, au fond, si les producteurs de savoir étaient leurs propres diffuseurs, si on supprimait l'intermédiaire. Et cette idée-là, enfin, moi, j'en ai hérité. C'était quand même une transgression, en fait. C'était et une libération, et il faut le faire vivre. Alors, je suis très heureux que vous le fassiez vivre maintenant, Gilles. Mais oui, mais non, et c'est pas modeste, en fait. C'est pas modeste parce que... Enfin, si, ça doit l'être, d'une certaine manière. Mais c'est opiniâtre. Parce que on voit bien ce qui, d'une certaine manière, le combat. Ce qui le combat, c'est... l'idée que finalement un universitaire c'est structurellement ennuyeux, il faut parler pour lui. Ce livre qui s'appelle L'histoire mondiale de la France que j'ai dirigé en 2017, il n'avait pas d'autre ambition en somme que de dire, voyez, il y a des historiennes et des historiens de profession qui écrivent, qui ont d'ailleurs appris à écrire dans l'histoire, et qui peuvent en fait s'adresser à vous, et que ça va être à la fois exigeant et populaire. On ne l'a pas inventé. Moi, je l'ai, encore une fois, je l'ai reçu.
2: Pour finir, j'aurais aimé vous faire réagir à une citation tirée de « La fin de l'homme rouge » de l'autrice biélorusse Svetlana Alexievitch. L'autrice a recueilli des témoignages d'habitants et habitantes de l'ancienne URSS et elle les a transcrits mot pour mot sans les commenter. C'est un ouvrage qui est apparemment inclassable, mais qui lui a valu de recevoir le prix Nobel de littérature en 2015. Et dans l'introduction, Svetlana Alexievitch écrit
0: « L'histoire ne s'intéresse qu'aux faits. Les émotions, elles, restent toujours en marge. Ce n'est pas l'usage de les laisser entrer dans l'histoire. Moi, je regarde le monde avec les yeux d'une littéraire et non d'une historienne. »
3: C'est très beau, merci beaucoup. Pardon, je réponds, Gilles, rapidement. Ça dit deux choses. D'abord, au fond, faire de l'histoire, à partir du moment où la méthode est celle que vous avez... décrite, c'est, on va dire, ça appartient à tout le monde. Si on a expliqué avec suffisamment de clarté et de franchise la méthode historique, alors elle est en open source et qu'il ne suffit pas d'être historien pour faire de l'histoire et qu'on n'a pas besoin d'être historien de formation pour en faire. Et donc, il y a bien des sujets, notamment les sujets de la mémoire contemporaine où la collecte et même l'intelligence, en fait, des données et des vies, des existences ont été faites par d'autres que des historiens. Et donc, de ce point de vue-là, il n'y a pas... de chasse gardée défendre. Et puis, donc, ce que l'on peut retenir de cette belle citation, c'est que si on ne consent pas à ce partage des rôles, alors on se dit que l'histoire doit s'adresser à nos vies, doit s'adresser aux existences de celles et ceux.
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5: Et la une de ce journal, c'est bien sûr la Coupe du Monde de football qui démarre ce jeudi. La compétition va se dérouler dans 3 pays, les États-Unis, le Mexique et le Canada. Les supporters sont prêts à soutenir leur équipe. Mais pour certains, comme les Colombiens, obtenir un visa pour assister au match sur place est une épreuve. À la une également, les géants de la technologie dépensent des millions d'euros pour influencer les politiques publiques de l'Union européenne. Et puis le monde de la voile en deuil avec la mort du navigateur français Charlie Dalin, à l'âge de 42 ans, grand vainqueur de la course en solitaire du Vendée Globe 2025 en s'emparant du record de l'épreuve. Le lancement de la Coupe du Monde de football 2026, c'est ce jeudi. Elle a lieu dans 3 pays, les États-Unis, le Mexique et le Canada. 3 pays et 3 politiques bien différentes sur l'immigration. Et pour les fans colombiens, se rendre dans les stades, c'est souvent une bataille administrative, surtout pour obtenir un visa. Notre correspondante à Medellín, Najed Benraba, a rencontré des supporters colombiens.
7: L'an dernier, entre les mois de janvier et août, le nombre de visas délivrés par les États-Unis aux Colombiens a chuté de 11%, soit 250 000 visas de moins en à peine 8 mois. Et la situation n'est guère plus simple du côté du Mexique ou du Canada. Alors forcément, les fans de football hésitent à entamer les démarches et à acheter des billets. Alexander Estrada déplore les difficultés administratives pour ce type d'événement et c'est ce qui l'a dissuadé de voyager.
8: Pour y arriver, il faut s'y mettre au moins un an à l'avance. Même chose pour acheter des billets. Il n'y a même pas de visa pour entrer aux États-Unis. C'est trop compliqué. On n'est pas libre pour entrer aux États-Unis. Et puis, il faut planifier un budget, une chose qu'on n'a pas fait à temps. Il faut anticiper longtemps en avance pour le visa, pour les billets, pour tout.
7: En moyenne, il faut compter entre 4 et 6 millions de pesos, soit environ 960 et 1400 euros pour obtenir un visa, payer un billet d'avion et une place pour un match. C'est presque trois fois le salaire minimum mensuel en Colombie. Pour les États-Unis, seulement 26% des visas sont attribués. Najed Benrabah, Medellin, RFI.
5: Et après la Colombie, direction l'Autriche qui vibre aussi au rythme du foot. Le pays s'est qualifié pour cette édition 2026 après 28 ans d'absence. Notre correspondante Isorias a rencontré à Vienne le patron d'une boutique devenue une référence qui vend les maillots officiels de l'équipe de football d'Autriche.
9: Né en Yougoslavie, Tomáš Radovan est arrivé en Autriche en 1989. Aujourd'hui âgé d'une cinquantaine d'années, il nous accueille tout sourire dans sa boutique située dans la Hotakringerstrasse, qui est une petite Yougoslavie, dit-il.
10: Suite aux événements des années 90, de très nombreuses

0: L'ambiance, je dirais, est même meilleure qu'en 2008, lorsque le championnat d'Europe s'était déroulé ici en Autriche. Là, la fièvre a commencé dès Noël et cela se reflète aussi dans nos chiffres de vente. C'est dû aux bonnes performances de l'équipe nationale autrichienne ces 3 ou 4 dernières années. Ils vont se qualifier dans leur groupe, ils vont passer le cap. Et ensuite, tout le monde a sa chance.
1: Et il sera aux premières loges de l'ambiance festive, car sa boutique est située à 500 mètres de la populaire Hippenplatz, qui rassemble de nombreux bars où seront diffusés les matchs. Isorias, Vienne, RFI.
2: Et c'est dans ce contexte de début de Coupe du Monde organisée en partie aux États-Unis qu'on a appris il y a quelques instants qu'une partie du Pentagone, le siège du département américain de la défense, était placée en confinement après un incident lié à des substances dangereuses, d'après son porte-parole. Tous les accès au bâtiment ont été verrouillés et les employés ont été évacués de plusieurs étages, d'après la chaîne d'information CNN. Toujours aux États-Unis, Donald Trump poursuit ses menaces sur l'Iran après des nouveaux échanges de frappes entre les deux pays la nuit dernière. Le président américain a juré ce jeudi de frapper très fort le pays dans la soirée et prévoit aussi de prendre le contrôle de ses infrastructures pétrolières.
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2: L'Union européenne est-elle en train de devenir le paradis des lobbyistes, ces gens chargés de créer des liens avec les décideurs pour influencer les décisions publiques? Les grandes entreprises ont dépensé plus de 380 millions d'euros pour tenter d'influencer les politiques publiques européennes. Un chiffre en hausse de 7% par rapport à l'an dernier, selon une étude de 2 ONG. Selon l'Observatoire européen des entreprises, ce sont notamment les géants de la technologie qui tentent le plus d'influencer les tendances politiques européennes, Théo Renaudon.
3: Ils ont des badges marrons et ils peuvent se promener dans les couloirs des institutions européennes, manger avec des députés ou participer à des réunions de la Commission. Ce sont donc, Sophie, les lobbyistes et ils sont donc de plus en plus nombreux pour défendre notamment les géants de la tech. Vicky Kahn est chercheuse à l'Observatoire européen des entreprises. C'est l'une des auteurs de ce rapport.
4: Il y a 15 ans, on ne parlait pas des géants de la tech, mais aujourd'hui, les débats portent sur les règles numériques, l'intelligence artificielle. Les institutions tentent, dans une certaine mesure, de réglementer les grandes entreprises technologiques. Mais l'industrie investit énormément d'argent auprès des régulateurs.
3: Et ça fonctionne, Sophie. Selon la chercheuse, les politiques publiques européennes sont parfois même copier-coller sur des recommandations d'industriels.
4: Rien que le mois dernier, nous avons vu par exemple comment la Commission a utilisé un amendement écrit par l'industrie numérique. Notamment par Microsoft, afin de tenter de maintenir secrètes certaines informations concernant les centres de données et leur consommation d'énergie et d'eau.
3: Faut dire, Sophie, que la période est particulièrement propice au lobbying en Europe. L'UE veut simplifier les règles de son économie tant elle est fragilisée par le comportement imprévisible de Washington.
2: Merci Théo Renaudon. Dans l'actualité également, le Niger criminalise l'homosexualité. Le pays a publié officiellement un nouveau code pénal. C'est l'ensemble des textes juridiques qui définissent les délits, les crimes et leurs sanctions dans un pays. Et dans celui-ci, l'homosexualité est maintenant considérée comme un crime. Avant, c'était un tabou dans la société, c'est-à-dire un sujet dont on ne parlait pas et qui n'existait pas dans le débat public. Mais à présent, elle peut être punie de 5 à 10 ans de prison, voire 20 ans pour les mariages entre personnes de même sexe. Je vous en parlais dans les titres. Après avoir parlé de football avec la Coupe du Monde, on parle à présent d'un autre sport, le monde de la navigation à la voile, qui est en deuil avec la mort du navigateur français Charlie Dalin à l'âge de 42 ans. Il était atteint d'une tumeur à l'estomac. Son plus grand succès était de remporter le Vendée Globe 2025, la mythique course autour du monde en solitaire, en s'emparant notamment du record de l'épreuve. Baptiste Leduc.
5: Il faut une sacrée dose de courage pour se lancer dans un tour du monde à la voile en solitaire. Un mental à toute épreuve pour accomplir ce qui relèverait de la folie pour la plupart des gens. Charlie Dalin avait tout cela et bien plus encore. Navigateur hors pair, fasciné par la mer depuis son enfance entre la Normandie et la Bretagne en France, son destin aurait pu basculer une première fois en 2021. Pour sa première tentative sur le Vendée Globe, Charlie Dalin franchit la ligne d'arrivée en premier. Mais c'est Yannick Bestaven qui est désigné vainqueur après avoir bénéficié d'une bonification. Cette déception l'a

0: profondément marqué. Il était écrit que rien ne pourrait priver Charlie Dalin de sa revanche sur l'Everest des mers, pas même une tumeur à l'estomac diagnostiquée en 2023. Alors le 10 novembre 2024, il prend donc une nouvelle fois le départ du Vendée Globe. Ni la maladie, ni une violente tempête dans l'océan Indien n'empêcheront Charlie Dalin de s'imposer 64 jours et 19 heures plus tard, en pulvérisant le précédent record de 10 jours et en inscrivant définitivement son nom dans la légende de la navigation.
1: Le récit de Baptiste Leduc. Et c'est ainsi que s'achève cette édition. Merci à vous de l'avoir suivi. 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Restez à l'écoute de la radio du monde, surtout si vous avez envie d'entendre parler de football, car dans quelques instants, on retrouve Olivier Pron dans Radio Foot International qui nous parlera évidemment de la Coupe du Monde.
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Voilà donc le début de ce travail. Il s'agit d'exécuter un rideau pour le théâtre de la Comédie-Française à Paris. C'est une commande du ministère de la Culture. Je l'ai fait avec des jeunes peintres, anciens élèves, Alberto Conte, Marc Bonnet et Sadi Swami. Et de janvier jusqu'à fin juillet, nous avons travaillé à exécuter cette œuvre.

0: Bonjour à toutes et à tous, c'était la voix du peintre Olivier Debré qui vous accueille aujourd'hui car nous allons consacrer notre émission du Cercle des Musiques Disparues à son travail. Et plus précisément à la musique du compositeur Jean-Yves Bosseur dans les relations qu'elle entretient avec la peinture et tout particulièrement celle d'Olivier Debré. Ce podcast fait suite à un concert donné le 23 novembre 2025 par l'ensemble Ptix dans l'enceinte du Centre de création contemporaine Olivier Debré. Ce haut lieu artistique existe depuis 2017 à Tours et nous pouvons féliciter son ardeur à proposer des expositions passionnantes ainsi que des événements nombreux et éclairants sur les œuvres présentées. Vous savez que depuis quelques mois, la série des ateliers-concerts Le Cercle des Musiques Disparues de l'ensemble Ptix et qui a donné son titre à notre émission a été mise en pause. Néanmoins, ce rendez-vous du 23 novembre dernier avait tout pour ressembler à cette formule de sensibilisation à l'art contemporain, car le concert était accompagné d'un temps de médiation. En effet, Marine Rochard, chargée d'exposition et de recherche au CCOD et commissaire de l'exposition La peinture en scène, animait une rencontre publique avec Jean-Yves Bosseur au préalable dans l'auditorium du Centre d'art. Je leur laisse la place pour une première introduction à l'univers musical de ce compositeur, dont nous écouterons ensuite un duo pour clarinette et trompette.
1: Bonjour à toutes et à tous. Je vous remercie d'être présentes et présents parmi nous pour cet événement qui est pour nous quand même un grand événement qui n'était pas si facile que ça à organiser au départ. Donc nous sommes aujourd'hui ici pour une rencontre avec Jean-Yves Bosseur et puis un concert qui sera joué par l'ensemble Ptix qui jouera certaines des créations de Jean-Yves Bosseur, dont deux inédites, et puis des créations d'autres compositeurs, dans le cadre de cette exposition qui s'appelle Olivier Debré, la peinture en scène, qu'on prolonge jusqu'au 4 janvier 2026. Votre travail, Jean-Yves, j'ai l'impression, est très populaire parmi les musiciens qui ont étudié vos écrits au cours de leurs études, souvent. Pas uniquement, et vous-même, vous avez enseigné la composition musicale pendant plusieurs années.
2: Oui, à Bordeaux,
1: au Conservatoire de Bordeaux.
2: Oui, tout à fait. Et la musicologie à l'Université de Paris 4, Sorbonne. Donc oui, j'ai quand même beaucoup enseigné, j'ai beaucoup essayé de transmettre aussi ce qui est ma passion, quoi, ce qui m'intéressait et ce que je pensais être très particulièrement stimulant dans les arts du XXe siècle, quoi, de la seconde partie surtout du XXe siècle.
1: Et alors, c'est une question un petit peu, peut-être un petit peu bateau, mais vous, comment vous définissez votre travail de création au regard des grands courants esthétiques de la seconde moitié du XXe siècle ?
2: Ah, grave question.
3: Vous avez 3 heures.
2: Vous avez 3 heures.
1: De façon à ce que les visiteurs, visiteuses et les spectateuristes de tout

Aussi parce que j'ai été très impressionné par l'esthétique de ce qu'on appelait l'école de New York, c'est-à-dire John Cage, Morton Feldman, Earl Brown, Christian Wolff. Et donc, ça m'a beaucoup orienté dans le sens de l'œuvre ouverte, ce qu'on appelle l'œuvre ouverte, c'est-à-dire une œuvre qui n'est pas complètement rigide, mais qui laisse pas mal d'initiatives aux instrumentistes. Et c'est ce qui va se passer, par exemple, dans plusieurs des pièces ou dans des moments de ces pièces ce soir. Et ça me semblait très important aussi par rapport à Olivier Debré, parce que c'est vrai que l'accident joue un rôle dans l'œuvre d'Olivier Debré. Et donc, moi, je voulais aussi qu'il y ait cette part, quelquefois, de surprise, des choses qui émanent et qu'on n'est pas forcément totalement prévu. Donc voilà, cet aspect de l'ouverture de l'œuvre est quelque chose qui est fondamental pour moi, et je trouve qu'une grande partie de ce qui a été écrit au XXe siècle a été très marquée par cette notion de « work in progress », pour reprendre l'expression de Joyce.

0: Nous venons d'écouter Clarinette basse versus trompette par Antoine Moulin et Christophe Rostand de l'ensemble Ptix. C'était la création mondiale de cette pièce du compositeur Jean-Yves Bosseur, enregistrée en concert le 23 novembre 2025 au Centre de création contemporaine Olivier Debré à Tours. Un enregistrement pris sur le vif avec un petit appareil par le compositeur lui-même. Et je le remercie de nous avoir mis à disposition ce qui est déjà une archive. Il vous manque une dimension importante pour apprécier davantage l'écoute de ce duo. Je veux parler bien sûr de l'aspect visuel. Je vous laisse imaginer, nous sommes dans la galerie noire du CCOD. Vous entrez dans l'exposition La peinture en scène. De nombreuses peintures d'Olivier Debré sont exposées, des formats intermédiaires de 20 à 40 cm environ, des couleurs très vives, dans des tons principalement rouge et jaune. Et ces toiles représentent des esquisses pour plusieurs rideaux de scène réalisés par Olivier Debré. La partie la plus éloignée de l'entrée est en forme de grande traverse et consacrée à la série des peintures pour le rideau de scène de l'opéra de Hong Kong. Et alors que le clarinettiste Antoine Moulin est statique à une extrémité de la pièce, le trompettiste Christophe Rostand se déplace de pupitre en pupitre pour se rapprocher peu à peu du clarinettiste. Une expérience singulière et particulièrement émouvante pour Christophe, qu'il a raconté pendant la rencontre en amont du concert.
1: Et du coup, si on peut entendre les musiciens, l'un d'entre vous, je me souviens qu'au tout début où on a parlé de ce projet, c'était qu'une hypothèse, bien entendu, mais vous connaissiez déjà plutôt bien le travail de Jean-Yves Bosseur.
2: Alors, je vais me permettre de répondre. J'ai passé l'année d'avant avec Jean-Yves à travers ses livres. J'ai énormément lu ce qu'il a pu produire et qui me paraissait vraiment essentiel sur l'esthétique post-1945. Et quand Jean-Baptiste m'a annoncé la collaboration avec Jean-Yves, c'était un super cadeau. J'étais vraiment ravi. Et en fait, les échanges étaient à la hauteur de ce que j'avais ressenti dans les livres. Et donc, c'est avec une grande émotion qu'on va créer aujourd'hui cette œuvre, du moins ce programme. Et en plus, c'est une deuxième dans le centre Olivier Debré. Et on est vraiment ravis de jouer ici parce que la première fois, c'était déjà merveilleux. Et donc là, c'est encore plus individualisé. C'est encore plus le fruit d'une collaboration. Donc, nous sommes ravis.

0: Et alors, pour revenir à la collaboration avec Ptix, je me permets de montrer la première page de la partition Signes paysages qu'on va entendre aujourd'hui. Et pour vous, c'est simplement la première page hein, sur une dizaine ou une quinzaine de pages. Et ici, je vous montre de nouveau cette première page. Et puis, à droite, la partition pour trompette. Alors, est-ce que vous pouvez nous expliquer comment vous travaillez avec un ensemble de musiciens comme ça et comment est-ce que vous travaillez après avec chacun d'entre eux, avec chaque instrument en tout cas et quelles sont les particularités que vous conférez à chaque instrument dans cette partition?
1: C'est-à-dire qu'en fait, c'est vraiment... D'abord, ça a été une très, très grande chance, je ne dis pas ça pour... Ne rougis pas. Faut le dire. Non, ça a été une très très belle rencontre, ce qui m'a d'ailleurs amené à composer aussi un duo pour clarinette, basse et trompette, parce que bon, finalement, Signes paysages existait, mais j'ai souhaité développer un peu ce rapport avec l'ensemble Ptix, et donc j'ai rencontré aussi les musiciens pour essayer de les faire aller dans le sens de leur instrument que moi je souhaitais développer. C'est-à-dire par exemple, bon ça c'est des termes techniques, mais les multiphoniques de la clarinette ou bien les différentes sourdines qu'on peut explorer par rapport à la trompette, etc. Donc j'ai travaillé vraiment avec eux pour essayer de les pousser un peu dans leur retranchement, si on peut appeler ça comme ça, quoi. Et donc ça a été un travail, je dirais pas au corps à corps, quand même pas, mais en tout cas, c'était un travail très... très, très fertile et très, très approfondi. Et donc, ça se retrouve, évidemment, dans la partition, puisque, par exemple, notre ami trompettiste joue vous verrez tout à l'heure, il joue d'une trompette qui a deux pavillons, ce qui est assez rare, en fait. Et donc, ça m'a donné... Moi, je ne l'avais jamais fait. Et donc, ça m'a donné des hypothèses de création renouvelées, quoi, si on peut dire.
0: Oui, en fait, vos hypothèses sont décuplées grâce aux facultés des instrumentistes avec lesquels vous collaborez.
1: Moi, c'est mon but, moi, c'est de travailler avec des gens. Par exemple, je ne suis pas quelqu'un qui travaille sur ordinateur, dans l'électronique. Moi, ce qui m'intéresse, c'est de travailler avec des individus et d'avoir des échanges. Et donc, de découvrir ce qui pourrait les intéresser, ce qui peut les stimuler. C'est ça, en fait, mon intention. Alors après, en espérant que ça pourra se rejaillir sur l'auditeur éventuellement, quand même. Mais enfin, le premier contact, c'est le contact avec les musiciens.

0: Christophe Rostand a enregistré une série de petites vidéos dont nous venons d'avoir un aperçu. Envoyées à Jean-Yves Bosseur, elles auront permis de travailler en commun sur des sonorités proposées par un interprète à un compositeur. Bosseur s'est servi de ses outils dans deux des compositions au programme du concert du 23 novembre, le duo pour clarinette et trompette, que nous vous avons écouté, et Signe Paysage, dédié à la mémoire d'Olivier Debray, que nous écouterons en fin d'émission. Jean-Yves Bosseur nous raconte sa première rencontre avec le peintre, dont la famille maternelle était originaire de Nazelles-Négron, en Touraine. Introduction par Marine Rochard, commissaire de l'exposition La peinture en scène.
1: Alors, Jean-Yves Bosseur, vous êtes un compositeur et un musicologue français. Vous avez créé un certain nombre d'œuvres musicales, plus de 200, je crois, d'après mes renseignements. Et vous avez étudié au départ avec Stockhausen. Et puis très très vite, vous vous êtes intéressé au rapport entre les arts plastiques et la musique, et plus particulièrement entre la façon de composer l'œuvre plastique et la notation musicale et la forme que pouvait prendre la notation musicale. Et donc c'est dans ce cadre-là que vous avez pu rencontrer Olivier Debray. Alors le lien avec l'exposition La peinture en scène, il est précisément ici. Olivier Debray a créé le rideau de scène de l'opéra de Hong Kong en 1989. C'était une commande de la fondation Louis Vuitton pour l'opéra et la musique. Et l'année d'après, en 1990, Jean-Yves Bosseur, le même commanditaire vous a demandé une création musicale à partir, en vous inspirant du rideau de scène d'Olivier Debray pour Hong Kong. Et donc cette pièce s'appelait Hong Kong Variations.
2: Absolument, oui, tout à fait. Oui, ça, en fait, c'est la suite de la rencontre que j'ai eue avec Olivier Debray. Alors, bon, en fait, j'ai rencontré Olivier Debray par l'intermédiaire de Jean-Clarence Lambert, qui est à la fois un poète et un critique d'art. Et d'ailleurs, bon, je me souviens que cette rencontre, je connaissais bien l'œuvre d'Olivier Debray, je l'avais vue dans plein de galeries, dans des musées, mais je me souviens du premier contact que j'ai eu avec lui. Moi, je m'attendais à me retrouver face à un colosse. Or, ce n'était pas vraiment le cas. Je pensais, étant donné la grande énergie qui se dégage de son œuvre, j'avais pensé vraiment à quelqu'un de géant, et en fait, bon, ce n'était pas tout à fait le cas, et c'était très, très drôle à ce niveau-là. Et on a très très vite sympathisé, ça a été vraiment une merveilleuse rencontre.
1: Et donc, votre première collaboration n'était pas autour du rideau de scène de l'opéra de Hong Kong, vous aviez pu collaborer déjà auparavant, c'était votre première...
2: Non, on a eu des échanges amicaux, disons, c'est-à-dire que j'allais quelquefois le rencontrer, et aussi via Bernard Noël, aussi, avec qui il a réalisé, donc, je crois, plusieurs livres, dont le livre de l'oubli. Et donc, c'est quelqu'un que... Parce que moi, je suis passionné d'art plastique depuis très longtemps. En fait, j'ai très longtemps... Je ne vais pas vous faire un cours sur mon curriculum vitae, mais disons que j'ai longtemps hésité entre les arts plastiques et la musique. Et finalement, j'ai opté pour la musique. Peut-être que j'ai eu tort, ça, j'en sais rien. Mais en tout cas, voilà, c'est un peu tard maintenant. Mais donc, j'ai toujours eu une passion pour les arts plastiques. D'où, effectivement, le fait que j'ai ensuite essayé de travailler sur les relations entre les deux. Et donc, le travail d'Olivier Debray me fascinait, justement, parce qu'il est question beaucoup de temporalité dans son œuvre.
1: Oui, alors, je prends le... l'occasion pour dire que vous avez publié de nombreux livres, des entretiens avec des artistes plasticiens, mais aussi des entretiens avec d'autres compositeurs que vous avez fréquentés, avec lesquels vous avez travaillé. Donc
2: oui,
1: il y a vraiment, vous traitez, j'ai envie de dire, au même niveau les différents arts que vous avez eu l'occasion de rencontrer au cours de votre carrière.
2: Oui, bien sûr, ça toujours. Pour moi, il y a vraiment des rebondissements sans cesse qui se produisent entre les arts. Moi, c'est pas les parallélismes qui m'intéressent, ça c'est un aspect que je trouve quelquefois trop simpliste, mais par contre, c'est vrai qu'il y a des processus de création qui se retrouvent chez différents artistes, donc c'est ça qui m'intéresse de creuser, quoi.

0: un extrait de Hong Kong Variation de Jean-Yves Bosseur, ici dans l'interprétation du groupe Interval. Cet enregistrement, commandé par la fondation Louis Vuitton, fut diffusé lors du salon Musicora à Paris en avril 1989, dans un petit auditorium conçu pour la circonstance et situé à proximité d'un espace où étaient exposées les 15 toiles préparatoires du rideau de scène de Hong Kong. Le compositeur dit avoir souhaité, à travers cette partition, esquisser une sorte de portrait musical d'Olivier Debray, et je le cite. Pour cette œuvre, je me suis tout d'abord imprégné de 15 toiles qu'Olivier Debray avait réalisées en liaison avec la réalisation du rideau de scène de l'Opéra de Hong Kong en 1989. J'ai choisi de multiplier les itinéraires de parcours de l'une à l'autre, évaluant leur intervalle de rythme, de couleur et de matière, vivant un moment d'observation visuelle aussi intense que possible, mais sans chercher à ce que s'instaure une quelconque traduction musicale. Après avoir délibérément laissé un certain laps de temps s'écouler avant d'amorcer mon travail de composition, afin d'intérioriser ma perception de l'œuvre d'Olivier Debray et d'écarter toute intention analogique, j'ai noté un ensemble de gestes instrumentaux indépendants surgis aussi instantanément que possible. Puis j'ai conçu, à partir d'eux, toutes sortes de transitions de développement. À chaque variation correspond un mode d'exploration spécifique d'un même matériau de base lié à une approche particulière de la durée et de sa transcription par le biais de la notation, elle-même plus ou moins flexible ou déterminée. Voici donc pour la note d'intention qui accompagnait la première réalisation de Jean-Yves Bosseur sur la peinture d'Olivier Debray en 1989. Et en 1997, les deux artistes faillirent collaborer sur un nouveau projet qui malheureusement échoua. Récit par le compositeur lui-même.
1: Alors, ce qui était très dommage, une de mes grandes frustrations, c'est que, en fait, on avait commencé à préparer un projet pour l'Opéra Comique. Et donc, ce projet, ça va devenir Signe, qui est avec l'allusion à Signe Paysage. Mais malheureusement, Caroline Carlson a imposé son musicien de prédilection, René Aubry, et donc tout s'est écroulé. Avec Olivier, on avait été voir le directeur de l'Opéra Comique à l'époque, et donc on avait commencé à faire des choix, etc. Et donc on était assez avancé, et puis malheureusement, ça s'est écroulé.
2: Signe aurait pu être complètement différent.
1: Ah certainement. Certainement musicalement, en tout cas, c'est sûr. Oui. Mais bon, ça, moi, je ne veux pas critiquer, c'est comme ça. Mais enfin, ça a été une grande frustration. D'ailleurs, j'ai une lettre d'Olivier Debray qui regrette beaucoup cette... Mais que bon, ça s'est imposé comme ça. Caroline Carlson est une personne assez déterminée, je pense. On ne pouvait pas tellement discuter avec elle.

0: Nous écoutions successivement Signe de René Aubry, un extrait de la musique composée pour le ballet éponyme de Caroline Carlson, créé en 97 à l'Opéra Bastille avec des décors et des costumes d'Olivier Debray. Une musique qui n'a rien à voir effectivement avec celle de Jean-Yves Bosseur. Venait ensuite un morceau de Ewout van Heytveld et Bastien Pouyès, issu de leur Stockholm Session, et que vous pourrez réécouter sur Bandcamp. D'ailleurs, comme d'habitude, toutes les références des titres que je diffuse sont dans le descriptif du podcast, et je signale aussi que sur le site internet de l'ensemble Ptix, vous trouverez un article avec des photos et vidéos de cette rencontre au CCOD.
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0: Bastien Pouyès, que nous entendions dans le dernier morceau, est accordéoniste et il a rejoint l'ensemble Ptix sur le concert consacré aux œuvres de Jean-Yves Bosseur. Il y avait en effet plusieurs pièces qui nécessitaient cet instrument, dont la création mondiale, que nous allons entendre maintenant, Signe paysage, pour clarinette, accordéon, trompette et violoncelle. Signe paysage est une pièce en hommage à Olivier Debray, dont nous avions la primeur, une musique qui rentrait particulièrement bien en écho avec les esquisses des rideaux de scène exposés dans la galerie noire du Centre d'art contemporain Olivier Debray. Et d'ailleurs, si vous n'avez pas encore visité l'exposition, dépêchez-vous, il ne vous reste plus que quelques jours, car elle a été prolongée que jusqu'au 4 janvier 2026. Signe paysage est une œuvre sans début ni fin apparente, un peu comme les tableaux d'Olivier Debray, qui semblent toujours vouloir se prolonger en dehors du cadre, un peu comme la Loire également, source d'inspiration commune aux peintres et aux compositeurs, cette coulure qui est toujours identique mais jamais pareille. L'œuvre Signe paysage repose sur une alternance de passages dirigés, mesurés, et d'autres plus ouverts, semi-improvisés, tantôt discontinus, non synchrones, tantôt irréguliers en réseau, ou encore en pulsations individuelles. Nous remercions le compositeur d'avoir bien voulu nous guider à travers plusieurs répétitions sur le sens à donner à cette partition. Et je vais vous proposer d'écouter l'enregistrement de la répétition générale, réalisé le matin même du concert, donc le 23 novembre 2025 au CCOD. Car même si la version concert comportait cette vie unique de l'instant présent qui est donnée à un public, la qualité sonore de la captation en répétition est bien meilleure et vous permettra d'entendre mieux, en tout cas je l'espère, tous les recoins de cette œuvre bigarrée. Je remercie toute l'équipe du Centre de création contemporaine Olivier Debray pour leur accueil et sollicitations sur ce projet. Nous étions dans des très bonnes conditions pour mettre en valeur à la fois le travail de Jean-Yves Bosseur et l'exposition des peintures d'Olivier Debray. J'espère que nous y aurons réussi. Voici donc pour terminer la création de Signe paysage, In Memoriam Olivier Debray, de Jean-Yves Bosseur par l'ensemble Ptix, qui était constitué ainsi, Antoine Moulin à la clarinette, Christophe Rostand à la trompette, Camille Guérard au violoncelle et Bastien Pouyès à l'accordéon, ensemble que j'avais l'honneur de diriger. Vous étiez dans l'émission Le Cercle des Musiques Disparues, une proposition de l'ensemble Ptix, présentée par Jean-Baptiste Appéré. Merci de nous avoir finalement suivis tout au long de cette année 2025. On espère vous retrouver en forme et curieux l'année prochaine, au détour de concerts et d'autres podcasts. Bon boudin et à bientôt !

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0: Bonsoir à toutes, bonsoir à tous, bienvenue dans Reggae Stories, votre émission du Reggae Music sur RadioCampusTour.com. Comment ça va l'ami Ranking?
1: Ah bah ça va super bien, ça fait plaisir d'être là, ça fait quelques temps qu'on n'a pas pu venir en direct, donc on est très très content de pouvoir de nouveau s'installer dans le studio de Radio Campus Tour, avec encore j'imagine un beau programme pour vous faire voyager dans la musique reggae. Et puis c'est dérivé, et puis dans les époques, hein, puisqu'on dispose effectivement d'une machine à voyager dans le temps ici.
0: Et oui, c'est un plaisir, hein, comme tu le disais, de venir jouer dans ces magnifiques studios de Radio Campus. Et ouais, on a la chance, hein, d'avoir depuis maintenant quelques années fait l'acquisition d'une machine à remonter le temps.
1: Tout à fait, qui nous rend bien service, hein, pour aller écouter des bonnes choses.
0: Et oui, tout à fait.
1: Bon, alors si ça plante comme les ordi et ce genre de trucs, c'est un peu plus chiant, mais en général ça marche. On va voyager un peu ce soir?
0: Ouais, on va voyager complètement. On a déjà un peu voyagé déjà avec Barrington Levy, oui. Desmond Dekker et puis la Beanie Man et Lady So. On va voyager notamment en ce qui me concerne avec un artiste, Julian Marley, qui vient à Tours prochainement. Alors je m'étais dit, bah tiens, c'est l'occasion d'en jouer un peu et de donner envie... certaines d'entre vous qui n'auraient pas encore forcément eu l'information ou décidé d'y aller, bah voilà, de pousser un peu le trait pour y aller.
1: Ouais, ça se passe le 30 juin au Bateau Ivre.
0: Exactement, voilà, c'est ce que je regardais justement, le 30 juin au Bateau Ivre, à partir de 26€. Donc,
1: C'est beau, Julian Marley au Bateau Ivre dans une petite salle comme ça, ça va être le feu en fait.
0: Non mais c'est exceptionnel, hein, d'avoir Julian Marley, c'est...
1: Ouais, alors grosse performance en live, donc toujours un gros plaisir de le voir. Effectivement, il tourne un peu en France, en Europe en ce moment, donc il est là à Tours au Bateau Ivre le 30 juin.
0: Bah ouais, puis en plus d'être un artiste extraordinaire, ça reste quand même un des fils de Bob Marley, quoi, donc bon, c'est
1: quand même... Ouais, et pas des moindres quand même.
0: Complètement.
1: Yes, et ben on va commencer donc par... avec Julian alors.
0: Ouais, c'est ça, je voulais jouer quelques titres extraits de différents albums, là, le Lion in the Morning qui était sorti en 96. J'ai pris également le Time and Place sorti en 2003, le Awake en 2009 et As I Am en 2019. Et puis aussi quelques petites collabs, voilà, on va voir après en fonction du temps qu'on a. Mais voilà, l'idée c'est de jouer un peu de Julian Marley pour avoir envie d'aller se bouger au Bateau Ivre là, le 30 juin.
1: Et tout à fait, tu as parlé de 1996, donc on parle de 30 ans de carrière déjà là en fait.
0: Déjà, ouais.
1: Voilà, ça c'est dit.
0: Voilà.
1: En ce qui me concerne par la suite, bon, on va voyager pas mal, il y aura un petit peu d'impro, mais il y a des 80s de prévu, il y a des choses un petit peu plus anciennes, un petit peu plus roots, des choses un petit peu plus 90s, on va voir en fonction de l'humeur, en gros. On va se laisser voyager, on va laisser la time machine chauffer tranquille, et puis on verra en ce qui me concerne le feeling.
0: Très bien, mais il risque d'être bon, donc...
1: Ouais, en gros, il n'y a quasiment que des bons trucs.
0: Très bien. Ok, cool. Bon, bah, c'est le moment de monter dans la time machine, d'accrocher ta ceinture, et c'est parti pour 2 heures de reggae music à travers différents styles et différentes époques. Un grand merci à vous toutes et à vous tous de nous écouter. C'est parti pour 2 heures de reggae music.

Julian Marley avec le frangin Stephen Marley. Le titre s'appelle A Little Too Late. Là, on est extrait de son album Awake. On a eu juste avant quelques titres. On a eu quoi ? On a eu Couldn't Be the Place, Rock With Me et Harder Days qui étaient extraits de l'album A Time and Place. Et juste avant, on avait écouté Same Old Story et Lion in the Morning, extrait d'album du même nom. Qu'est-ce qu'on va jouer ? Tiens, on va jouer un petit Violence in the Streets avec Damian Marley. Là, on est en 2009 et après, on jouera quelques titres de son album As I Am, sorti en 2019, avant d'écouter encore d'autres collaborations.

Ah, une petite coupure, tiens. Allez, bah c'est pas grave, hein. On va jouer un autre titre, tiens. Julian Marley et Junior Reed, Never Too.

Voilà, quelques featuring avec Julian Marley. Donc là, c'était avec Junior Reed. On a eu un bel enchaînement là. Donc il y a eu Stephen Marley avec Julian Marley, là, A Little Too Late. Ensuite, on a continué avec Damian Marley, Violence in the Streets. Ensuite, il y a eu avec Shaggy, la Too Hot to Dance, suivi de combinaison avec Beanie Man, What's New Pussycat, et ensuite avec Spraga Benz, Panic Mind State. Là, c'était avec Junior Reed. On va continuer avec un gros classique, un hit de Junior Marley. Le titre s'appelle Let Me Go. Et ensuite, on jouera une version live avec le frangin Damian Marley, l'extrait donc, du titre Kaya.

Et voilà, ça se passera au bateau ivre le 30 juin ici à Tour City pour 26€ le bateau ivre, un bon mardi soir comme t'en as pas souvent avec monsieur Julian Marley. Au bateau ivre, merci King Momo pour cette énorme session de Julian Marley qui mériterait d'être continuée hein, parce qu'en fait il y en a énormément. Mais comme on vous l'a dit, on a fait chauffer le moteur de la Time Machine depuis tout à l'heure. On va rétrograder, voyager en 1985. On a parlé de Junior Red tout à l'heure avec ce magnifique featuring Never Too Rough avec Julian Marley. Eh ben tiens, ce petit album de Junior Red qui s'appelle Boom Shakalak, il est sorti en 1985, la title track. 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Ah, tu reconnais l'instru d'Inika Mosi, le World of Reggae Music.

0: L'homme s'appelle Tony Tuff, l'émission s'appelle Reggae Stories, la radio s'appelle Radio Campus Tour, t'es sur 99.5 ici dans l'agglo ou sur le www.radiocampustour.com quand tu veux partout dans le monde. On vient d'écouter Tony Tuff avec Jaddy Almighty, juste avant c'était Sugar My Note et encore Ja Thomas précédemment. Voilà, on était vraiment dans les années 80, on va continuer un petit peu dans les années 80 avec un homme qui s'appelle Lloyd Lovindier qui a sorti beaucoup d'albums en 82, 83, 84.
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0: Allez, on est dans une grosse session DJing. Tu viens d'entendre Love India avec Magaman, Admiral Belly avec Roughneck Chicken, Chicken Chest avec Action Pack. Là, on est vraiment tout dans les années 80. Et là, on vient de s'écouter General Degree et Mikey Melody Forever. Je crois qu'on est en 1986. Tiger Poppy Love également. Extrait de son album Minim. Il était over fashion là, à l'époque, Tiger.
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0: Oh là là, oh là là, il est 22h38 secondes.
1: Oh, incroyable.
0: C'est terrible. Alors, on commence presque à l'heure, mais on essaie de se barrer à l'heure quand même. Mais on se barrera pas à l'heure, parce que j'ai encore des trucs à jouer, en fait.
1: C'est jamais arrivé qu'on se barre à l'heure, hein. Je te signale.
0: Ouais, c'est vrai, ouais.
1: Moi, je pense que ça sert à rien d'essayer.
0: Il y en a qui ont essayé, mais...
1: En effet.
0: Alors, petit rappel quand même à toutes et à tous. Julian Marley, le concert à Tours, dans une petite salle intimiste qui s'appelle Le Bateau Ivre. Ça se passe le mardi 30 juin. Oh. Pour 26 euros.
1: Pff, incroyable.
0: Voilà.
1: Interdiction de louper ça pour tous les amateurs de reggae music. Hein. Là, j'aime autant dire que si là-bas, on ne voit pas toutes les têtes connues qui aiment le reggae et qui sont disponibles, évidemment, ce serait étrange.
0: En effet, ça a donc justifié une énorme sélection de Julian Marley de ta part. Je pense que ça aurait pu continuer parce qu'il y a vraiment que du très bon son. Donc, une discographie à explorer de plus de 30 ans maintenant.
1: De plus de 30 ans, effectivement, parce qu'on a joué des titres extraits de son premier album qui était sorti en 1996, qui était Lion in the Morning, suivi de l'album A Time and Place, enfin suivi, pas dans la chronologie, hein, dans les albums que moi j'ai joués, en 2003. Ensuite, des titres extraits de son album en 2009, qui était Awake, pour finir avec As I Am en 2019. Donc on a eu... Alors on a commencé l'émission d'abord avec Barrington Levy, avec Desmond Dekker, suivi de Beanie Man et Lady So, le titre Healing, titre parmi les hits qu'on aime énormément. Et donc voilà, on a enchaîné avec Julian Marley, Lion in the Morning, suivi de Same Old Story, tiré donc de son album sorti en 96, Lion in the Morning. Il y a eu Harder Days et Rock With Me, qui est tiré de son second album que j'ai moi joué ce soir, sorti en 2003, A Time and Place. On a eu également Rock With Me et Couldn't Be The Place. Je ne sais plus exactement lesquels sont extraits de l'album, là je dirais de Awake. Et ensuite on a eu A Little Too Late en combinaison avec Stephen Marley. Il y a eu Violence in the Streets. Avec Damien Marley. Non, tout ça, c'est son dernier album que j'ai joué, moi, qui était As I Am, où tu as eu cette combinaison avec Shaggy, là, incroyable, Too Hot to Dance.
0: Ouais.
1: La combi avec Beanie Man, What's New, Pussycat, la combi avec Sprague Benz, Panic Man State. Et ensuite, j'ai joué quelques titres pris en pagaille, là. Donc, tu as eu le Never Too Rough avec Junior Reed. Il y a eu le hit, un des gros hits de Julian Marley, là, Let Me Go. Et la version live, là, hyper intéressante, de Julian Marley et Damien Marley, reprise du Padre Kaya, avec adaptation, bien sûr, de Damien Marley, quoi.
0: Ouais, ouais, voilà, un beau florilège qui peut te donner envie d'aller voir ça en live, ça vaut vraiment le coup.
1: Ah oui.
0: On a ensuite utilisé et continué d'utiliser cette time machine magnifique qui marche vraiment... du feu de Dieu. On est allé dans les années 80 avec Junior Red, que tu as évoqué, avec son album Boom Shack Attack. On était en 1985. Freddie McGregor, extrait du Big Ship, ça c'est peut-être 81 ou 82. La tune Get United, ouais, et Ja Thomas, Living in Jamaica. On a fait une session Sugar My Note, Jesus Loves the Little Children, et je voulais vous dire une session DJing un petit peu avec Lloyd Lovin Deer, qui a vraiment de style, hein, un style chanté, un style DJ. Après, il a vraiment fait des hits, notamment en 83, 84, 85, où il sort beaucoup d'albums avec beaucoup de DJ style. Ensuite, Admiral Bailey avec Roughneck Chicken, Chicken Chest, plus méconnu, avec le Action Pack, extrait de son album Action Pack. General Degree et Mikey Melody. Moi j'aime bien General Degree, là il y a un album Clash avec General Trees notamment en 85 qui est exceptionnel. Tiger, le Poppy Love, ça c'est en 86. Le Chinehead, Gimme No Crack, c'est extrait de l'album, c'est lequel celui-là, ça doit être Sidewalk University, t'es en 90. Lady G avec No Romance, ouais, il n'y a pas eu beaucoup de Woman ce soir, tiens.
1: Non, c'est vrai,
0: à part. Il y a eu Lady G. Ouais.
1: Et Lady So.
0: Et Lady So. Des ladies. Eh bien, voilà, un beau récap. Venez voir donc Julian Marley le 30 juin. Restez bien sûr connectés sur les radios associatives et indépendantes et sans publicité que sont par exemple Radio Campus Tour et Radio Béton d'ailleurs, qui nous délectent en ce moment du festival Au Quart de Tour.
1: Eh oui, très très bon festival, bravo pour ça.
0: Voilà, donc big up à toutes les radios libres. Nous, en ce qui nous concerne, on se retrouve quand?
1: Bah dans 15 jours.
0: Voilà, ça me paraît pas mal ça. Ce qui nous amène au 25 juin.
1: Voilà, la semaine précédant le concert de Julian Marais.
0: Exactement. Oh mince, yes, on va être obligé d'en rejouer. Oh. Écoute, j'ai des Vice Cartel qui traînent pour se dire au revoir.
1: Ah, c'est alors, ça. Très bien. Je
0: prends. Serais pu te les dater parce qu'en fait, il y en a trop. Donc, je suis sûr que même lui, il a tellement écrit 800 chansons qu'il serait. Ah tiens, ça se trouve, il s'en rappelle même pas celle-là.
1: Ouais.
0: Voilà.
1: Peut-être. Ouais.
0: Voilà.
1: Peut-être.
0: Vibes Cartel avec Vampaya. On se dit au revoir là-dessus. Et il y en aura quelques autres à suivre.
1: Allez.

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criminel, je suis un gangster en affaires, t'entends?